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1: Oula. Faut que j'envoie ces lettres. Faut que je rappelle mon père d'abord. Faut que je prévoie cette fête. J'ai promis de faire pour le disque d'or. Faut que je pense à l'été. Trouver des colos pour les gamins. Demander quand est-ce que je les ai. Et puis pour qu'ils voient leurs cousins. Faut que je sache ce que mes sœurs ont prévu. Elles vont me dire qu'elles me l'ont déjà dit. Je vais répondre oui mais que je sais plus. Puis faudra que je pense à samedi. J'aimerais les emmener à la mer, loin de ces humeurs grisâtres. Et dimanche on ira voir mon père. On regardera le match tous les quatre. Pour ça faut que je l'appelle d'abord lui. Puis cette fille à qui j'avais promis. Déjà il y a 5 jours que demain je la contacterai c'est certain. Et que je lui donnerai mon avis sur ce truc là qu'elle a sorti. Un podcast sur les interdits que j'ai trouvé d'ailleurs très bien. Et puis faut que je poste un beau contenu, je sais pas, un truc nouveau. Et vu le temps que je passe dessus, beaucoup trop peu pour que ce soit beau. Ça va être nul et le pire, c'est que je vais réussir à trouver un autre que moi, à qui en vouloir pour ça.

côté de ça, y a le silence de mes amis, à qui j'ai renoncé par amour, et qui me rappellent qu'aujourd'hui, je n'ai plus ni elle, ni le temps pour ne serait-ce que les reconquérir. Et puis, plus on vieillit, moins on comprend les gens qui nous entourent. Plus on vieillit, moins on comprend, tout court. Alors y a l'amour des enfants, avec ça, tu manques plus de rien. Moi, je les aime tellement, justement, que j'ai tout le temps peur de pas faire bien. Faut dire qu'on parle des blessures faites par le regard d'un père. La moitié des gens malheureux sur cette terre le sont de cette manière. À quoi sert vraiment l'exigence? Pourquoi on souhaite être excellent? Quand on voit dans quelle déshérence se retrouvent les génies souvent. Moi, je voudrais leur apprendre à être heureux avant d'être brillant. Je voudrais leur apprendre à être heureux souvent. Souvent. Mais ce que je veux pour eux, ce que je veux, c'est bien moins important que ce que je suis. Les gamins, c'est faites ce que je fais, pas faites ce que je veux, encore moins faites ce que je dis. Dans ce cas-là, tant mieux pour la musique, tant mieux pour l'énergie, tant mieux.

0: 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Il est 3h. Laurent Blanchard.
1: Donald Trump s'attend à une réponse cette nuit de l'Iran à sa dernière proposition en vue de mettre fin aux hostilités. Le président américain a dit hier soir attendre une lettre d'ici ce soir, heure américaine, c'est-à-dire d'ici le milieu de matinée en heure suisse. Une nappe de pétrole de 50 km² détectée dans le Golfe, au large de l'île de Karg, révélation du New York Times cette nuit, qui s'appuie sur des données satellites. 50 km², c'est l'équivalent de la superficie de la ville de Berne. Karg, c'est là où se situe aussi le principal terminal pétrolier iranien. On ignore pour l'instant l'origine de cette marée noire détectée jeudi. Donald Trump annonce aussi un cessez-le-feu de 3 jours entre l'Ukraine et la Russie. À partir d'aujourd'hui, le président américain souhaite y voir le signe du début de la fin du conflit. Moscou avait déjà décrété de son côté une trêve censée être entrée en vigueur hier, mais les deux camps ont poursuivi leurs attaques mutuelles. Volodymyr Zelensky a ordonné à son armée de ne pas attaquer le défilé prévu aujourd'hui sur la place Rouge à Moscou pour les commémorations de la victoire sur l'Allemagne nazie. Un journaliste a été assassiné en Colombie dans une région où opèrent des guérillas et des trafiquants de drogue. C'est ce qu'indique cette nuit l'organisation colombienne de défense de la liberté de la presse. Mateo Pérez avait 25 ans. Il réalisait un reportage dans une zone rurale où opèrent des dissidents de la guérilla des forces armées révolutionnaires et des narcotrafiquants du clan Del Golfo. Ignacio Cassis a rencontré hier soir à Genève son homologue français, Jean-Noël Barrot. Il a été question de l'organisation du G7 en juin à Évian. Nous sommes fiers d'aider nos voisins français pour cet événement, a déclaré le chef du DFAE. Les deux ministres ont aussi évoqué évidemment les craintes quant à de possibles débordements, alors qu'un appel à une manifestation internationale a été lancé à Genève pour le 14 juin. Des rayons de tampons et de protection hygiénique se vident chez Migros et Coop, c'est ce que révèle le média 20 minutes. En cause, des négociations commerciales entre plusieurs distributeurs et le géant américain Procter & Gamble, fabriquant notamment des marques de Tampax, Always et Gillette. Des produits hygiéniques ont donc été temporairement retirés des assortiments. Migros affirme pouvoir compenser certaines marques grâce à ses propres produits. Aldi et Lidl assurent quant à eux ne constater aucune pénurie. Le Mexique annonce cette nuit avancer la fin de l'année scolaire de 40 jours. Le Mexique, où le coup d'envoi de la Coupe du Monde de football sera donné dans un petit peu plus d'un mois. Officiellement, le ministre de l'Éducation évoque une vague de chaleur attendue dans le pays, en plus du mondial. Mais face aux critiques des parents d'élèves et du patronat notamment, la présidente du pays a tenu à tempérer et assure que ce n'est qu'une proposition. Un temps sec cette nuit en Romandie et pas de coup de chaleur a priori. Ce matin, c'est un temps ensoleillé tout de même qui nous attend avec des voiles de nuages en altitude. Ensuite, c'est un temps, le même temps qu'hier, hein, avec le développement de cumulus en montagne suivi d'un faible risque d'averse ou d'orage, et ce sera le cas des Préalpes. Il fera entre 8 et 22 degrés en pleine aujourd'hui.
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0: 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Il est 4h. Laurent Blanchard.
1: Le calme semble revenu dans le détroit d'Ormuz après les affrontements sporadiques entre l'Iran et la marine américaine hier. C'est ce que rapportent en tout cas les agences d'information iraniennes. Les États-Unis annoncent avoir neutralisé deux pétroliers iraniens hier qui tentaient de violer le blocus. Cinq marins sont d'ailleurs portés disparus. Ces nouveaux accros au cessez-le-feu interviennent alors que Washington attend toujours une réponse de Téhéran à sa dernière proposition en vue de mettre fin aux hostilités. Donald Trump a dit hier soir s'attendre à une réponse iranienne d'ici ce soir, comprenez, d'ici le milieu de matinée en heure suisse. Les tensions restent vives au Liban. Le Hezbollah déclare avoir lancé hier des missiles sur une base militaire du nord d'Israël. Il s'agirait d'une riposte à des frappes israéliennes menées au Liban malgré la trêve. Ces attaques israéliennes ont fait 10 morts selon le ministère libanais de la Santé. Après le pape, la chef du gouvernement italien, Marco Rubio, a lui achevé une visite de 2 jours à Rome où il a rencontré Giorgia Meloni hier. Elle avait récemment essuyé les critiques de Donald Trump à propos de la guerre avec l'Iran. Rome a refusé de s'impliquer dans le conflit. Le chef de la diplomatie américaine a d'ailleurs profité de sa visite en Europe pour appeler les Européens à venir en aide dans le détroit d'Ormuz. La Comédie de Genève se sépare de sa directrice, décision hier de la Fondation d'art dramatique qui dirige l'institution. Séverine Chavrier était critiquée en raison de sa gestion managériale, révélée entre autres par la RTS. Son contrat devait prendre fin dans un petit peu plus d'un an, mais la Fondation avait déjà annoncé sa volonté de ne pas prolonger son contrat. Ce licenciement fait en tout cas suite à la présentation hier matin des résultats d'un audit. Séverine Chavrier a engagé une procédure interdisant pour l'instant aux médias de le publier. Le dernier blessé suisse de Crans-Montana hospitalisé à l'étranger sera rapatrié la semaine prochaine, annonce hier de l'Office fédéral de la protection civile, qui déclare d'ailleurs à cette occasion, à l'occasion de ce dernier rapatriement, qu'il va, par conséquent, ne plus publier de décompte hebdomadaire des blessés. Ils étaient encore 38 hospitalisés fin avril, dont 6 au CHUV et 4 à Zurich. En cyclisme, le Français Paul Magnier remporte la première étape du Giro hier, vendredi, étape marquée par une vaste chute collective à 600 mètres de l'arrivée. C'est la première victoire, en tout cas, dans un grand tour pour Paul Magnier, qui devient à 22 ans le premier Français à porter le maillot rose. C'est rose pour le Giro. Depuis Bruno Amirail, c'était en 2023. En Challenge League de football, le Stade Lyonnais s'incline 5 à 1 face à Arro hier. Yverdon l'emporte 1 à 0 sur Ville. Stade Lausanne-Ouchiba, Bellinzone 5 à 0. Défaite d'Étoile Carouge face à Vaduz 1 à 2. Et Neuchâtel-Xamax domine Rapperswil 3 à 2. Un temps sec cette nuit. Ce matin, c'est un temps ensoleillé qui nous attend avec encore des voiles de nuages en altitude. Ensuite, c'est un petit peu le même temps qu'hier avec le développement de cumulus en montagne au fil des heures, suivi d'un faible risque d'averse ou d'orage. Ça devrait concerner essentiellement les Préalpes et les régions aux alentours. Il fera entre 8 et 22 degrés en pleine aujourd'hui.
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0: 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Il est 5h.
1: Laurent Blanchard.
2: Une nappe de pétrole de 50 km² détectée dans le golfe au large de l'île de Kharg. C'est là où se situe le principal terminal pétrolier iranien. C'est ce que révèle cette nuit le New York Times, s'appuyant sur des données satellites. On ignore l'origine de cette marée noire qui équivalait jeudi à la superficie de la ville de Berne. Le calme semble en tout cas revenu dans le détroit d'Ormuz après des affrontements sporadiques entre l'Iran et la marine américaine. Hier, les États-Unis annoncent avoir neutralisé, selon ces mots, deux pétroliers iraniens qui tentaient de violer le blocus. Donald Trump, pour sa part, n'a toujours pas reçu de réponse de Téhéran quant à sa dernière proposition en vue de mettre fin aux hostilités. Mais elle devrait arriver dans les prochaines heures. Le président américain en est convaincu. Ce sera d'ici ce soir, a-t-il prédit cette nuit, c'est-à-dire dans le milieu de matinée en Suisse. En Grande-Bretagne, le Premier ministre Keir Starmer exclut de démissionner au lendemain de la percée du parti anti-immigration lors des élections locales. Le parti travailliste a perdu pour la première fois la majorité au Parlement gallois. En Angleterre, Reform UK est largement en tête selon un décompte presque définitif. Le parti d'extrême droite, pour l'instant, conquiert 1426 sièges contre 954 pour le Labour. Les indépendantistes écossais conservent par contre la première place, mais sans majorité absolue. Éric Lévra, ancien président du Grand Conseil Genevois, quitte quant à lui l'UDC après l'élection de Guy Mettant à la vice-présidence. Dans une lettre que s'est procurée la Tribune de Genève, il qualifie son ex-collègue de parti de poutiniste révisionniste convaincu. Ce sont ses mots. Il estime que ce choix nuit à l'image du parti. L'intéressé, lui, n'a pas souhaité commenter. 6 cas d'antavirus ont finalement été confirmés parmi les 8 cas suspects après l'apparition d'un foyer à bord d'un bateau de croisière dans l'Atlantique. C'est ce qu'annonce l'Organisation mondiale de la santé cette nuit. 3 sont décédés à ce jour, soit un taux de mortalité de 38%. Et on apprend hier qu'une personne domiciliée à Genève en contact avec l'antavirus a été placée sous surveillance à son domicile. Il a voyagé dans le même avion qu'une des personnes gravement malades, mais ce résident suisse n'était pas à bord du navire. Il ne présente d'ailleurs aucun symptôme. Le patient signalé à Zurich, lui, faisait partie de la croisière et est toujours hospitalisé. Son épouse reste à l'isolement. Et puis la 61e Biennale d'art contemporain de Venise ouvre aujourd'hui. Elle se déroule jusqu'au 22 novembre sous le titre In Minor Keys, en tonalité mineure. Cette édition a été pensée par l'artiste helvético-camerounaise Koyo Kuo, disparue en mai 2025. L'événement réunit 111 artistes. À noter que la présence simultanée de la Russie et de l'Ukraine, d'Israël et de Gaza a enflammé la semaine de préouverture. Passage à un temps sec cette nuit avec des nuages d'altitude qui arrivent en toute fin de nuit. Demain matin, donc ce matin dans quelques heures, c'est un temps ensoleillé qui nous attend avec encore des voiles de nuages dans la matinée. Ensuite, c'est un petit peu le même temps qu'hier hein, avec le développement de cumulus en montagne au fil des heures, suivi de faibles risques d'averses ou d'orages. Ce sera notamment le cas dans les régions aux alentours des Préalpes. Il fera entre 8 et 22 degrés en pleine.
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0: 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Il est 6h. Laurent Blanchard.
1: La Russie commémore ce samedi la victoire sur l'Allemagne nazie avec une grande parade prévue sur la place Rouge à Moscou. L'Ukraine ne devrait pas perturber l'événement. Le président ukrainien Volodymyr Zelensky a en effet accepté hier de respecter un cessez-le-feu de 3 jours proposé par Donald Trump. Le président américain espère que ce soit le début de la fin d'une guerre très longue, a-t-il commenté. Le locataire de la Maison Blanche qui, aux dernières nouvelles, n'a toujours pas reçu de réponse de Téhéran au sujet de sa dernière proposition en vue de mettre fin aux hostilités avec l'Iran. Elle devrait arriver d'ici ce soir, a-t-il prédit. C'était hier, aux États-Unis. Le calme semble revenu, en tout cas dans le détroit d'Ormuz, après des affrontements sporadiques hier. Les États-Unis annoncent avoir neutralisé 2 pétroliers iraniens qui tentaient de violer le blocus. Ignacio Cassis a rencontré hier soir à Genève son homologue français Jean-Noël Barrot. Il a été question de l'organisation du G7 en juin prochain à Évian et notamment la sécurité. La crainte de débordement plane alors qu'un appel à une manifestation internationale a été lancé à Genève pour le 14 juin. Genève où la comédie se sépare de sa directrice, décision hier de la Fondation d'art dramatique qui dirige l'institution. Séverine Chavrier était critiquée en raison de sa gestion managériale révélée par la RTS. C'est la Tribune de Genève. Ce licenciement fait suite à la présentation hier matin de résultats d'un audit. Pour l'instant, les médias ne peuvent d'ailleurs pas dévoiler son contenu puisque Séverine Chavrier a lancé une procédure pour en interdire la publication. On parlait du président américain tout à l'heure, et bien son réseau social, ou plutôt la maison mère de Truth Social, dont il est le fondateur, subit une perte abyssale au premier trimestre. La chute des crypto-monnaies en serait la cause, une perte de 406 millions de dollars sur les 3 premiers mois de l'année. Le chiffre d'affaires, lui, est inférieur à 1 million, performance dérisoire, alors que le groupe Trump Media and Technology est valorisé à 2,5 milliards de dollars en bourse. Et puisqu'on parle d'argent, un quart de la classe moyenne inférieure en Suisse ne peut pas faire face à des dépenses imprévues qui seraient supérieures à 2500 francs. C'est ce que révèle hier l'Office fédéral de la statistique, alors que la majorité de la population suisse fait partie de cette catégorie. 11% de la classe moyenne inférieure dit aussi ne pas avoir pu partir en vacances pour des raisons financières. En Super Ligue de football, Servette pourrait s'emparer de la tête du groupe de relégation. En cas de succès à Lucerne ce soir, Lausanne affronte la lanterne rouge Winterthur. Avant-dernier match de préparation pour l'équipe de Suisse de hockey sur glace ce samedi avant les championnats du monde. On vous le rappelle, ce sera dans une semaine à Zurich et Fribourg. Ce soir, les hommes de Yann Cadieux affrontent la Suède en Suède avant la Turquie demain. Et toujours en Suède. Votre journée de samedi débute avec un ciel ensoleillé malgré des cirrus persistants. Ensuite, même un scénario, toujours le même qu'hier. Des cumulus en montagne, suivi de faibles risques d'averses ou d'orages dans les Préalpes essentiellement. Et c'est pareil pour demain. Les températures en plaine affichent entre 8 et 24 degrés aujourd'hui.
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0: Il est beau le printemps, non? 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

0: Thèse Giordano est genevoise et tout juste majeure. Chanteuse, guitariste et un peu pianiste, elle a déjà composé pour une série télé et a une solide expérience de la scène. Thèse Giordano écrit ses textes en anglais, commence à publier ses premières chansons et pense à un futur EP ou album.
1: Je pense que mon premier contact avec la musique, mon souvenir le plus ancien, ça doit être les vinyles. Et mon père qui mettait justement des vinyles tous les matins pendant qu'on faisait le petit déjeuner ou tous les soirs quand on rentrait. Ouais, de partager ce moment, de choisir le vinyle et de l'écouter en fait. Et oui, donc j'ai toujours aimé chantonner, danser et écouter de la musique. Ça a toujours fait partie de ma vie. Ouais. Alors l'écriture, elle est venue assez rapidement après que je commence à gratouiller à la guitare, à faire des reprises. En fait, ça m'est un peu tombé dessus. Je pense que c'est quelque chose qui macérait, qui grouillait un peu dans mes doigts et dans ma tête. C'était déjà en anglais, même si je parlais pas forcément très bien anglais à l'époque. Mais j'avais besoin de me cacher, je pense, pour pas que les gens comprennent trop ce que je disais. Et je pense qu'après, ça s'est développé par juste une forme d'expression, un moyen d'expression qui est plus fluide pour moi. J'arrive mieux à sortir ce que j'ai besoin de dire avec l'anglais. La chanson See Through, j'aime bien dire que c'est un espèce de cri, un cri de rage ou de colère ou de désespoir, ce qu'on veut, pour vraiment être entendu. Elle représente une envie de se faire entendre et le besoin d'avoir existé, bah justement see through, être vu en travers, on va dire. Cette chanson, elle parle justement de se sentir comme un fantôme, en fait, de on a l'impression que les gens peuvent nous traverser, de pas vraiment être là, puis d'avoir besoin de prendre sa place, d'être entendu. J'aime bien dire que c'est un cri.

0: 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Il est 7h.
1: Cléa Favre. Une trêve de 3 jours. Les hostilités entre la Russie et l'Ukraine doivent cesser à partir d'aujourd'hui. Les deux pays ont accepté un cessez-le-feu à la demande de Donald Trump. C'est ce qu'a affirmé le président des États-Unis hier soir. Et ce, alors que Moscou s'apprête à commémorer la fin de la Deuxième Guerre mondiale, Lubna Anaki.
2: J'espère que ce sera le début de la fin de cette longue guerre meurtrière. C'est ainsi que Donald Trump a annoncé le cessez-le-feu hier sur son réseau social. Le président américain a précisé que cela impliquait également un échange de 1000 prisonniers, des annonces confirmées dans la foulée par Moscou et Kiev. Cette trêve de 3 jours intervient alors que le Kremlin avait déjà décrété un cessez-le-feu unilatéral pour les célébrations des 81 ans de la victoire de l'armée rouge contre l'Allemagne nazie. Des célébrations dont la voix a d'ailleurs été réduite en raison de la guerre. Aucun matériel militaire ne défilera sur la place rouge, une première depuis 20 ans. En annonçant la trêve hier, Donald Trump a assuré que les négociations pour mettre fin à la guerre entre la Russie et l'Ukraine continuent et, je cite, se rapprochent chaque jour un peu plus d'un accord. Mais un peu plus tôt cette semaine, son chef de la diplomatie lui-même avouait que les efforts de Washington dans ce dossier étaient au point mort. Lubna Anaki, RTS, New York.
1: Du côté des droits de douane, Donald Trump affronte des vents contraires. Un tribunal a jugé illégal les taxes imposées dans le monde entier, c'est-à-dire les taxes de 10% décidées après le premier revers, celui provenant de la Cour suprême en février dernier. Cette nouvelle décision, c'est une bonne et une mauvaise nouvelle, juge Cédric Dupont, professeur en relations internationales et sciences politiques à l'Institut des hautes études internationales et du développement.
3: L'aspect positif, je dirais, c'est que le système américain, judiciaire américain, tient l'eau pour l'instant. En tout cas, il résiste à Donald Trump, ce qui est une très bonne nouvelle pour le respect des droits. Ceci dit, à court terme, ça crée encore plus d'incertitudes, parce qu'il y a l'incertitude, évidemment, qu'il peut dire sur la légalité, sur ce qu'il va faire lui-même, mais il y a toutes les incertitudes sur comment les remboursements vont être faits, sous quelles conditions. Donc, tout cela, ça fait que rajouter une couche en plus, si vous voulez, aux espèces de magma d'incertitude qui plombe sur tous les petites et moyennes entreprises qui, elles, peuvent pas se permettre d'entrer dans de la judiciarisation, notamment aux États-Unis.
1: Cédric Dupont, invité de Forum hier soir. Ils sont négatifs. 2 résidents de Singapour qui se trouvaient à bord du navire de croisière touché par l'antivirus ont été testés. Les 2 hommes avaient pris le même vol qu'un cas confirmé de Sainte-Hélène à Johannesburg le 25 avril. Ils avaient été isolés et placés sous surveillance au Centre national des maladies infectieuses de Singapour. Les Verts auront bientôt une nouvelle présidente pour leur groupe parlementaire. Son nom, Greta Gysin. La conseillère nationale tessinoise est la seule à s'être présentée pour ce poste. L'issue de l'élection prévue le 22 mai ne fait donc pas grand mystère. Greta Gysin prendra les rênes d'un groupe qui a perdu plusieurs grandes figures ces derniers mois, parti rejoindre un exécutif cantonal ou communal. Un défi à 1 an et demi des élections fédérales, sans compter que le parti est en perte de vitesse. Malgré cela, la future présidente veut rester positive.
4: La réalité, c'est qu'aujourd'hui encore, notre parti n'a jamais été aussi fort, à l'exception de 2019. Au niveau parlementaire, nous avons eu une forte croissance ces dernières années et le léger recul que nous avons eu lors des dernières élections ne devrait pas nous effrayer plus que ça. Il est clair que la situation géopolitique et les grandes questions actuellement ne nous aident pas. Nous savons que le changement climatique est réel et nous verrons donc de plus en plus les conséquences de l'inaction politique de ces dernières années. Et je suis convaincue que le fait de voir les conséquences en direct conduira également à un changement de politique.
5: Proprio live davanti all'uscio di casa poi porterà di nuovo anche ad un cambiamento nella politica.
1: Des propos recueillis par nos confrères de RSI. Direction la glace maintenant. La Suisse monte en puissance à 1 semaine de son mondial de hockey. Ce sera à Zurich et Fribourg. 2 jours après sa victoire face à la Finlande, l'équipe nationale défie aujourd'hui la Suède chez elle dans le cadre de l'Euro Hockey Tour. Théo Rochette, l'attaquant du Lausanne HC, se dit confiant. Il envisage la suite avec sérénité.
6: Ouais, les semaines précédentes, on se concentrait beaucoup sur le pace et puis voilà, être physiquement prêt. On est rentré un peu plus dans les détails du système au début de la semaine et puis voilà, on voit que maintenant ça va mieux, ça commence à être plus automatique pour nous. Ça avait bien été dans les derniers matchs et puis ça fait du bien et puis maintenant on veut continuer de l'avant. Une victoire, ça fait du bien aussi pour le groupe et puis on a encore 2 gros matchs ce week-end.
7: Il y aura encore la Suède, la Tchéquie. Qu'est-ce que la Suisse, par rapport au premier match contre la Finlande, doit modifier, améliorer, corriger pour être encore plus performant? performantes pour continuer à avancer?
6: Des petits détails, je pense qu'on s'est surtout préparé physiquement dans les dernières semaines. On commence à rentrer beaucoup plus dans les détails du système. Et puis je pense qu'il va être un petit peu meilleur. Il y a un peu moins d'espace, ça va un peu plus vite, un petit peu plus physique. Donc ouais, c'est une petite adaptation, mais je pense que ça se passe très bien pour moi jusqu'à maintenant.
1: Théo Rochette interrogé par Christophe Serre. Suède-Suisse, coup d'envoi à 15h, un match à suivre en audio ou en images sur les différents vecteurs de la RTS. Les enfants termineront leur année scolaire 40 jours plus tôt, annonce du Mexique qui co-organise le mondial 2026 masculin avec les États-Unis et le Canada. Le gouvernement a fait valoir l'accueil de milliers de supporters dans un contexte de sécurité renforcée ainsi qu'une vague de chaleur. Face aux réactions négatives, la présidente du Mexique, Claudia Sheinbaum, a assuré qu'il ne s'agissait que d'une proposition. Un mot de la météo avant de se quitter. C'est un samedi ensoleillé qui vous attend. Des cumulus se développeront en montagne au fil des heures, suivis de quelques averses ou orages, essentiellement dans les Préalpes et les régions avoisinantes. Température entre 8 et 24 degrés, 26 en Valais.
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8: Bonjour à toutes, bonjour à tous. Bienvenue sur RTS Option Musique. Bienvenue pour débuter ce week-end ensemble. J'ai le plaisir de vous accompagner jusqu'à 10h ce matin. Un joli programme musical. Oui, et puis des rendez-vous comme celui de 7h30 tout à l'heure avec Cassien Bray. Cassien qui continue à questionner les gens dans la rue, les gens qu'il croise, qu'il rencontre, sur des thèmes bien précis. Alors le thème n'est pas forcément le plus gai cette semaine, mais comme il avait fait les mariages la semaine d'avant, cette semaine il s'est concentré sur les enterrements. Oui, parce que lors des enterrements, lors des funérailles, il y a pratiquement toujours de la musique. Alors c'était assez intéressant de connaître la vie des gens que Cassien a croisé à ce sujet. Vous avez peut-être vous-même un avis. Alors on entendra ça tout à l'heure à 7h30, et même si le sujet est un peu dérangeant peut-être, hein, vous verrez que le résultat est plutôt bien et que les choix et les arguments des gens que Cassien a rencontrés sont plutôt intéressants. Ça sera donc tout à l'heure à 7h30. Pour l'instant, on va suivre le soleil.

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1: Fabulous, chanté par Mick. Voici Cœur de Pirate maintenant, qui elle nous emmène dans son enfance.

Simply Red avec cette chanson Stars, l'une des chansons principales dans la carrière de Simply Red. Certains groupes comme ça, certains artistes ont plusieurs titres, ont plusieurs chansons qui ont très très bien marché et puis d'autres en ont qu'une seule. C'est le cas d'Hervé Christiani. Il a fait énormément de choses et des choses très intéressantes. Plongez-vous sur les albums ou dans les albums d'Hervé Christiani. Il y a vraiment de très très belles chansons, mais voilà, c'est comme ça. On a retenu celle-ci en particulier.

Les beaux jours, avec la jolie voix de Stéphanie Blanchou, une artiste suisse. Megan Trainor arrive maintenant. Ensuite, on ira dans un univers particulier, celui de Michel Berger et son paradis blanc. Et puis, vous allez voir que le choix de la personne que Cassien Bray a rencontré pour À Juste Titre n'est pas très loin de cet univers-là. On va vous faire planer, on va vous faire rêver dans les minutes qui suivent.

0: La belle musique planante de Michel Berger, cette chanson qui s'appelle Le Paradis Blanc. Alors tiens, à propos de paradis, ça tombe bien, c'est pas fait exprès du tout. Voilà, ce sont les hasards de la programmation comme on dit. Cassien Bray vous a proposé cette semaine, dans à juste titre, dans la matinale de la semaine, d'avoir une discussion musicale autour des funérailles, autour des enterrements. Oui, alors il a demandé aux gens qu'il a croisés d'expliquer un petit peu ce qu'ils aimeraient pour leur enterrement. Alors, il y a le choix intéressant de Guillaume qui habite à Reims dans le canton de Vaud et qui a évoqué un morceau très particulier, et je vous disais qu'on allait rester dans l'esprit du Paradis Blanc, vous allez voir on n'en est pas loin. Guillaume.
1: Il y a La Petite Fille et la Mère de Vangelis qui je trouve est un morceau parfait pour ces circonstances et que je voudrais avoir à mon enterrement.
2: Qu'est-ce qu'il a de parfait pour ces circonstances?
1: Le côté très mélancolique, mais en même temps pas trop larmoyant. Par ailleurs, c'est un groupe que je déteste, mais cette chanson-là est très très réussie.
2: Ça fait longtemps que vous l'avez en tête, cette chanson-là, que vous avez réfléchi à ce moment-là?
1: Je dirais une dizaine d'années déjà.
2: Qu'est-ce qui a été le déclencheur?
1: Spectacle de clown, le Slava Snow Show, où ce morceau est utilisé un certain nombre de fois.
2: Ah, donc c'est un spectacle de clown qui vous a fait penser à votre enterrement?
1: Oui, parce que ben, comme souvent dans les spectacles de clown, les clowns meurent toujours. Et voilà, le lien s'est fait assez facilement.
2: Bon, après je dis enterrement, hein, mais c'est plutôt funérailles, parce qu'on peut être crématisé aussi, hein, vous l'avez compris.
1: Oui, j'avais bien compris.
2: Vous avez déjà fait votre choix d'ailleurs, vous?
1: Oui, alors moi c'est plutôt l'enterrement, funérailles, grillées, non.
2: À l'ancienne, sauf la chanson d'un groupe que vous n'aimez pas.
1: Voilà, exactement. Mais il y a plein de groupes qui font de la mauvaise musique, mais qui de temps en temps font un truc réussi.

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Ça vient des États-Unis, c'est Daryl Hall qui était un grand chanteur dans les années 80, notamment les années 80, les années 90, avec son complice Oates qui faisait donc le duo Hall & Oates. Ici, il est tout seul, Daryl Hall, You Make My Dreams. Le concours de l'Eurovision, c'est bientôt. Ouh, oui, c'est très très bientôt. Et Veronica Fuzzaro va représenter la Suisse avec cette chanson-là.

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1: Dans quelques instants, ça sera l'heure des informations. Il sera 8h, on fera le point sur l'actualité, on parlera de la météo de ce week-end. Et puis je reviendrai, juste après les infos bien sûr, je reviendrai comme un boomerang, vous proposer à nouveau plein de chansons.

0: 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Il est 8h.
1: Cléa Favre.
2: Un cessez-le-feu de 3 jours entre la Russie et l'Ukraine, accompagné d'un échange de prisonniers. C'est ce qu'a annoncé Donald Trump hier soir. Le Kremlin avait multiplié les initiatives afin de sécuriser la parade d'aujourd'hui à Moscou, parade commémorant la victoire lors de la Seconde Guerre mondiale. Finalement, Kiev a accepté le principe d'une trêve, sans pour autant que les Ukrainiens prennent au sérieux les intentions de Vladimir Poutine. Stéphane Siouan.
3: Vendredi soir, le site de la présidence ukrainienne a publié un décret officiel intitulé « Au sujet du défilé à Moscou » qui a provoqué l'hilarité générale à Kiev. Compte tenu des nombreuses demandes reçues et dans un but humanitaire évoqué lors des négociations avec la partie américaine, je sous-signais Volodymyr Zelensky décide d'autoriser la tenue d'un défilé à Moscou le 9 mai. Pendant toute la durée du défilé, à partir de 10h, la zone de la place rouge à Moscou sera exclue du plan d'utilisation des armes ukrainiennes. Puis le décret se termine en indiquant les coordonnées Google Maps des 4 coins de la dite place rouge. Derrière ce trait d'humour, on comprend que la Maison Blanche a lourdement insisté vendredi auprès de la présidence ukrainienne pour que les armes se taisent ce week-end et éviter l'humiliation pour le Kremlin d'une parade perturbée dans le ciel de Moscou. Les Ukrainiens, eux, se satisferont avant tout de la libération prévue d'un millier de prisonniers de guerre, mais ils ne se font aucune illusion sur la sincérité des intentions de Vladimir Poutine. Stéphane Siouan, RTS, Kiev.
2: Une frappe américaine a tué 2 hommes dans l'est du Pacifique. Les 2 individus se trouvaient à bord d'un navire qui se livrait à des opérations de trafic de drogue selon l'armée américaine. Le commandement sud des États-Unis a indiqué qu'une personne avait survécu à la frappe sans préciser son état. Washington mène depuis plusieurs mois une campagne anti-drogue contestée. Bilan pour l'heure, 192 morts. Au Royaume-Uni, les élections locales confirment une nette poussée de la droite nationaliste. Victoire écrasante du parti Reform UK de Nigel Farage. Une percée historique qui s'explique surtout par l'échec des travaillistes et des conservateurs, affirme Laetitia Langlois, maître de conférence en civilisation britannique à l'université d'Angers.
4: C'est l'échec des partis traditionnels, donc l'échec du parti travailliste actuellement au pouvoir, et c'est principalement l'échec d'un homme, de Keir Starmer, le Premier ministre, mais aussi l'échec précédent des conservateurs, quand ils ont été pendant 14 ans au pouvoir et leur gestion assez chaotique du Brexit. Une autre raison importante, c'est les chiffres de l'immigration qui posent de très très gros problèmes.
5: Est-ce que vous diriez que Reform UK est aux portes du pouvoir, sachant que les prochaines élections législatives auront lieu théoriquement en 2029?
4: 2029, c'est loin. Il peut encore se passer beaucoup de choses. En tout cas, ce qui est important de souligner, c'est que la percée de ce parti d'extrême droite est un phénomène inédit dans la politique britannique et a une influence que nous n'avions jamais vue auparavant.
2: Laetitia Langlois, invitée de Renaud Manique et de Forum hier soir, le Premier ministre Keir Starmer exclut de démissionner. L'administration états-unienne a subi un nouveau revers en justice. Un tribunal a jugé illégaux les droits de douane temporaires de 10% imposés en février par Donald Trump. Décision tombée jeudi. Ces 10% remplaçaient les surtaxes généralisées déjà invalidées par la Cour suprême. Le gouvernement peut faire appel de cette décision. La situation reste floue pour les entreprises suisses. Pas de raison de se réjouir, affirme Philippe Cordonnier, responsable roman de Suisse Même, l'organisation fêtière de l'industrie des machines et des métaux.
6: C'est évidemment très difficile de trouver un signe d'espoir puisqu'on sait depuis de nombreux mois que Trump prend des décisions totalement aléatoires ou erratiques. Donc c'est un poison pour l'économie mondiale et pour notre industrie suisse d'exportation en particulier, puisque pour nos entreprises, il faut de la prévisibilité, de la visibilité sur un moyen ou long terme, ce qu'on n'a pas depuis de nombreux mois et ce qui pénalise vraiment nos exportateurs.
7: Donc à ce stade, cette décision n'a pas vraiment de signification pour vous?
6: Non, évidemment, nos entreprises ne peuvent pas planifier à long terme. Les tarifs peuvent être changés d'un jour à l'autre, soit par Trump, soit par son administration, soit par une décision de justice. Donc pour nos entreprises, elles ne peuvent pas planifier des budgets ou avoir des commandes parce que leurs clients sont dans le doute.
2: Des propos recueillis par Jean-Philippe Roots. Moins d'une année pour organiser le plus grand rassemblement de fanfares d'Europe. C'est le défi de Bienne. La ville accueille la fête fédérale de musique dans quelques jours. 25 000 musiciens, 100 000 spectateurs, des fanfares partout pendant le week-end de l'Ascension. Cet événement a lieu tous les 5 ans, mais la dernière édition avait été annulée pour cause de pandémie. Et cette édition a aussi failli être compromise, comme l'explique la maire de Bienne, Glenda González-Bassi.
8: En fait, elle n'était surtout pas prévue à Bienne, elle était prévue à Interlaken, qui a dédié la fête fédérale en 2024. Et j'ai été contactée fin de l'année 24 par deux membres de l'actuel comité d'organisation qui m'ont sollicité pour voir si c'était envisageable que la ville de Bienne accepte d'accueillir la fête fédérale de musique en 2026 pour ne pas rompre le rythme effectif des 5 ans. Alors, la décision a été expresse parce que j'ai été contactée, je crois, début novembre et janvier, le conseil municipal se prononçait favorablement et le Parlement en juin 25. Et la fête fédérale était programmée en mai 26. Donc, 11 mois pour tout organiser, oui, c'était, on peut dire, expresse.
2: Glenda González-Bassi, interrogée par Célia Berthollet. La fête fédérale de musique commence donc ce jeudi et dure jusqu'au 17 mai. Deux mots encore de la météo, du soleil aujourd'hui, et ce après la dissipation de quelques bancs de brouillard matinaux sur le plateau, de la douceur aussi avec des températures qui grimperont jusqu'à 24 degrés et même 26 en Valais. Quelques averses orageuses pourront tout de même éclater en montagne cet après-midi, essentiellement dans les Préalpes et les régions avoisinantes.
1: 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Philippe Robin.
9: Beaucoup de bonnes chansons pour vous au programme et puis la visite de Martina Shiba tout à l'heure à 8h30, vous en avez l'habitude le samedi matin avec sa rubrique sexe, verveine et rock'n'roll. Vous chantez avec nous? Hein? Dansez pas forcément, mais chantez oui. Tiens, Ours par exemple, il a jamais su danser.

Marie Froès, c'est son nom, Marie Froès avec Colombina. Renaud maintenant, qui chante les deux facettes de sa personnalité.

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Love Song, Sarah Bareilles, c'est son nom, Sarah Bareilles. Voici Gillian Hills maintenant, chanteuse notamment des années 60. Elle chantait Le Paradis pour toi.

Je dis oui, Sophie Hunger. Et si on allait à la pêche maintenant? Le rêve du pêcheur, chanté par Laurent Voulzy, qui vient de sortir un livre, son autobiographie. Il raconte plein de choses dedans. Il parle peut-être aussi de cette chanson-là. Et puis juste après, il y aura Martina Shiba avec sa rubrique « Sexe, verveine et rock'n'roll ».

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1: Sexe, verveine, rock'n'roll et bonheur, mes amis. Oui, joie, félicité, sérénité. On a besoin de feel good, comme on dit, parce que 2026, année du renouveau, blablabla, bah c'est une blablablague. Hein. Alors aujourd'hui, on s'en fout de tout. On est heureux.

tube de 2013. On se trémoussait partout dans la rue, au boulot, en famille. Aujourd'hui, tout le monde a ses écouteurs avec des chansons dépressives dedans. Donc, stop ! Mathieu, on veut du rose bonbon.

0: Bien, bien, bien, merci. Monsieur est connaisseur.
1: Ah bien merci, vous êtes gentil.
0: Et moi, dans les choses du début du siècle dernier, j'ai trouvé ça.
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0: C'est un peu terrifiant. Et qui est-ce qui chante, hein ?
3: Je ne sais pas.
0: Bah non, Mathieu, tu peux pas savoir. C'était il y a 100 ans, à la fin des années 20. C'est notre public de Jade qui peut savoir. Oui, on est des Jade. J-A-D-E. Vous savez ce que c'est ? Jeune avec de l'expérience.
4: Dans ce temps-là, on savait rire.
0: Et si vous avez genre 120 ans d'expérience, vous aurez reconnu Jean Gabin dans cette chanson. Ouais, l'acteur qui parle d'amour. Comme ça, à Michel Morgan.
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0: 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Et il y a une très belle chanson sur les gens qui s'aiment et le bonheur, celle de William Scheller. Envoie.

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1: Alors, la définition du bonheur, c'est un truc comme ça. Un état émotionnel agréable, équilibré et durable, dans lequel se trouve quelqu'un qui estime être parvenu à la satisfaction des aspirations et des désirs qu'il juge importants.
2: C'est beau quand même.
1: Oui, évidemment, on aimerait qu'il soit vraiment durable, et donc qu'il dure toujours.

Mais attention spoiler, ça ne dure pas toujours. Dalida l'a malheureusement, douloureusement expérimenté. C'est très fragile. Mon mec me dit souvent « il faut vivre l'instant présent » alors que lui-même n'y arrive pas très bien, moi non plus. Ça aussi, c'est des adages un peu éculés, carpe diem, tout ça. Mais force est de constater qu'il y a un fond de vérité.

Alors si par bonheur, le bonheur est là, faites-moi plaisir, chérissez-le, prenez-en soin, ne le laissez pas filer. Il y a plusieurs méthodes. La méthode Coué, genre, même si c'est la monstre merde, ça va aller.

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1: La méthode, écoutez cette chronique sur Option Musique tous les week-ends parce que...

0: la méthode de savoir bien siffler. Enfin, inutile de dire que pour moi, c'est mal barré.
1: Chacun ses problèmes, hein.
0: Tu l'as, Mathieu? T'as compris? Allez, les derniers sondages disent que le sommet du bonheur, c'est à 60 ans. Alors je me réjouis à fond. Adieu les soucis, au lit, avec un mec si possible. Happy. Bon, on va déjà commencer par une verveine et un bon dodo. À bientôt.
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Mary J est une artiste suisse, elle vient de vous chanter Boom Boom Barbie. Ah, belle comme une poupée, belle comme une poupée, sans aucun doute, la chanteuse de Niagara, Muriel Moreno, qui interprète ici, avec son complice Daniel Chenvez, qui interprète ici Quand la ville dort.

La différence, c'est Santa qui interprète ce morceau. Dans quelques instants, les infos de 9h. Et juste après les infos, la météo. Et puis on se retrouve pour passer encore une heure ensemble ce matin.

0: 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Il est 9h. Cléa Favre.
1: Une personne de Genève est actuellement sous surveillance et ce après avoir voyagé dans le même avion qu'un malade atteint du hantavirus. Cette personne ne présente aucun symptôme, elle est en isolement à domicile. Elle se trouvait à bord d'un vol reliant Sainte-Hélène à Johannesburg aux côtés d'un individu gravement malade. C'est l'Afrique du Sud qui a contacté le résident genevois. Les autorités suisses ont ensuite décidé de ces mesures d'isolement, comme le détaille Céline Gardiol, responsable de section contrôle de l'infection à l'Office fédéral de la santé publique.
2: On a des mesures qui ont comme objectif d'éviter tout risque. Le risque de transmission dans l'avion est probablement faible, hein, on l'a toujours dit depuis le début. Là, en l'occurrence, c'était un petit avion dans lequel a voyagé une personne qui était très symptomatique. Donc, on part du principe qu'on ne peut pas complètement exclure qu'elle ait transmis le virus à d'autres membres de l'avion. C'est pour ça qu'on prend ces mesures particulières.
3: Par exemple, si on avait un charter qui avait transporté des ressortissants suisses avec quelqu'un qui serait asymptomatique, on ne prendrait pas ce type de mesure.
2: Exactement. Donc l'évaluation du risque dépend des particularités du virus, mais dépend aussi des particularités des contacts. Donc on sait que la transmission dans les avions peut être limitée par la ventilation qui est réalisée au sein de l'avion. Mais là, en l'occurrence, on avait vraiment une personne symptomatique dans l'avion.
1: Des propos recueillis par Sophie Iselin. De son côté, le patient suisse qui a contracté le hantavirus à bord du navire Ondus est pour l'instant hospitalisé à Zurich. Son épouse est en isolement à domicile. L'OFSP estime toujours que le risque est faible pour la population. Et le chef de l'OMS, l'Organisation mondiale de la santé, sera aujourd'hui aux Canaries. Objectif, coordonner l'évacuation des passagers du paquebot touché par l'hantavirus. Évacuation qui doit intervenir demain dans l'archipel espagnol. Le dernier bilan recense au total 6 cas confirmés parmi 8 cas suspects. Un couple de Néerlandais et une Allemande sont décédés. L'initiative vaudoise pour une baisse d'impôts de 12% pourra finalement être soumise au vote. Le texte a été déposé il y a plus de 3 ans. Il a connu de nombreux rebondissements politiques et judiciaires. Le tribunal fédéral a donc tranché Gianluca Agosta.
4: L'autorité judiciaire a débloqué la situation en rejetant un recours des milieux patronaux et économiques. Ce qu'il contestait, le lien créé par le Grand Conseil vaudois entre leur initiative et la réforme du bouclier fiscal, un mécanisme qui permet d'éviter que l'impôt ne devienne confiscatoire au-delà d'un certain seuil. Fin 2024, le Parlement avait décidé que cette réforme n'entrerait en vigueur que si l'initiative 12% était rejetée en vote populaire, une clause dite guillotine. Il estimait que le cumul de ces deux baisses fiscales aurait pesé trop lourd sur les caisses du canton. Les initiants parlaient alors de graves atteintes à la liberté de vote. Le recours à la Cour constitutionnelle vaudoise, puis au tribunal fédéral, ont été déboutés. La population vaudoise devra donc se prononcer. Si l'initiative, qui exige un rabais de 12% de l'impôt cantonal sur le revenu et la fortune, est acceptée, la réforme du bouclier fiscal serait refusée et inversement. Les milieux économiques espèrent que le scrutin aura lieu fin septembre. Le canton n'a pas encore confirmé la date de la votation.
1: Donald Trump espère que la trêve dure plus que 3 jours. « J'aimerais voir une prolongation importante », déclare le président des États-Unis, assurant que c'est possible. La Russie et l'Ukraine entament aujourd'hui un cessez-le-feu de 3 jours, couvrant ainsi les commémorations de la fin de la Seconde Guerre mondiale à Moscou. L'accord prévoit également un échange de prisonniers. En Syrie, arrestation d'un ancien général accusé d'avoir participé à l'une des attaques chimiques les plus meurtrières de la guerre civile en 2013. Les faits se sont déroulés sous l'ère Bachar el-Assad, annonce du ministère syrien de l'Intérieur. L'homme aurait contribué à coordonner le bombardement de la Ghouta orientale avec des armes chimiques prohibées par le droit international. L'affaire Patrick Bruel prend une nouvelle ampleur médiatique en France. 15 femmes de plus témoignent dans une enquête publiée hier par le site d'investigation Mediapart. Elles dénoncent le comportement du chanteur. Certaines évoquent des relations sexuelles non consenties. Patrick Bruel, qui reste présumé innocent, conteste Benjamin Louis.
5: Selon Mediapart, ces 15 nouveaux témoignages concernent des faits supposés survenus entre 1991 et 2019, en marge de concerts, de tournages ou de rencontres professionnelles. Parmi ces femmes, 7 évoquent des relations sexuelles qu'elles estiment non consenties. L'une d'elles affirme avoir rencontré Patrick Bruel alors qu'elle était mineure. Le média d'investigation décrit des récits de gravité différentes, mais qui ont un point commun, celui d'un homme qui, selon ses témoignages, ne se serait pas assuré du consentement de ses partenaires. Les avocats de Patrick Bruel contestent fermement ces accusations. Ils affirment que leur client a pu chercher à séduire, parfois essuyer des refus, mais n'est jamais passé outre. L'artiste fait déjà l'objet de plusieurs procédures judiciaires en France et en Belgique, selon des médias français. À ce stade, aucun de ses concerts n'a été déprogrammé. Benjamin Luis, RTS, Paris.
1: Servette peut s'emparer de la 7e place de Super League. On parle football, bien sûr. Un scénario qui se réalisera en cas de victoire à Lucerne ce soir. Les Grenats ont gagné leurs 9 dernières rencontres contre cet adversaire. Verdict à 20h30. De son côté, Lausanne se déplace pour affronter la Lanterne Rouge Winterthur. Ce sera à 18h. Un mot de la météo avant de se quitter. Votre samedi s'annonce ensoleillé et chaud, avec 24 degrés attendus en plaine, 26 en Valais. Il faudra malgré tout composer avec quelques bancs de stratus sur le plateau en début de journée. Des cumulus se développeront en montagne au fil des heures, suivis de quelques averses ou orages, essentiellement dans les Préalpes et les régions avoisinantes. Attention, demain, changement de programme, le ciel se couvrira avec des averses et les températures baisseront 19 degrés au maximum.
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6: C'est un samedi 9 mai, vous avez peut-être fait la grasse matinée ce matin, vous avez le droit, hein. C'est le week-end, tranquille, oh là là, tranquille. On a un joli programme à vous proposer, évidemment, et puis si vous avez envie de sortir ce soir, à 9h30 tout à l'heure, je vous parlerai des spectacles à voir dans la région, j'ai fait une sélection de spectacles pour vous, vous allez voir, ce sont des choses très différentes. Si vous aimez le blues, vous en aurez. Si vous aimez la chanson à texte, vous en aurez. Si vous aimez le métal, vous en aurez. Je vous prépare tout ça pour 9h30 tout à l'heure.

Stupida Sfortuna, c'est Fulminacci qui interprète ce morceau. Je vous emmène dans les années 80. Voilà l'un des trios les plus importants à cette époque-là, dans les années 80. On est en 85, 86 à peu près à ce moment-là. 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

The Weeknd. La chanson s'appelle comme ça, elle tombe très très bien. The Weeknd, Charlie Winston, à l'instant. Vous irez peut-être au bord de la mer prochainement, dans les prochaines semaines, dans le sud de l'Europe, mais on peut aussi aller au bord de la mer dans le nord de l'Europe. Salvatore Adamo a probablement fait ça pour cette chanson-là.

En boucle, Achilles, artiste suisse. Voici Dua Lipa maintenant avec Don't Start Now. Et puis juste après, je vous proposerai l'agenda des spectacles de ce samedi 9 mai. Vous allez voir, il y en a pour tous les goûts aujourd'hui.

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1: À l'agenda des concerts de ce samedi, le Geneva Blues Festival à l'Alhambra à Genève, avec ce soir la chanteuse Larissa Baumann et Matt Scofield, que nous présente l'organisateur de ce festival, Eric Grivel.
2: Alors, Matt Scofield, c'est un Britannique qui vit principalement aux USA. Il a été de multiples fois vainqueur du British Blues Award et il a été intronisé au Hall of Fame, au British Blues Hall of Fame. Donc, on est là dans le top niveau. On a une chance énorme aussi de l'avoir. Quand je parlais des étoiles qui s'alignent, pour avoir des gens comme ça, il faut quelques éléments qui se rejoignent. Il faut que ces gens-là soient en tournée, pas trop loin de Genève. Il faut qu'ils acceptent de venir, et ça, c'est un honneur que Matt Scofield, Larissa aussi, viennent chez nous. Il faut que les tarifs correspondent à notre budget. On est encore un petit festival. Nos budgets sont limités, mais ils nous font confiance et ils viennent ici à Genève. Donc voilà, c'est une chance extraordinaire d'avoir cette affiche en 2026.

0: Matt Scofield à l'affiche du Geneva Blues Festival, c'est à l'Alhambra, à Genève, ce soir. L'hommage à Jules Bocarn continue, ce soir à l'Esprit Frappeur à Lutry, avec entre autres Pascal Rinaldi, et bien sûr le répertoire de Bocarn.
1: Après chacune des

La jolie voix de Daniela Sarda, c'est une artiste suisse qui chante Leggera Cante. Marc Lavoine. Marc Lavoine, C'est la vie. Ça, c'est une chanson. Alors, si vous cherchez un jour les chansons qui s'appellent C'est la vie, vous allez en avoir une flopée, une liste impressionnante parce qu'elles sont aussi bien en français d'ailleurs qu'en anglais. Et ici, c'est celle de Marc Lavoine, donc.

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Écoute-moi ou entends-moi quand je pleure. Noémie Beza, artiste suisse. Voici un duo fracassant. Il y avait David Bowie et il y avait Mick Jagger. Tiens, ça me donne l'occasion de vous dire que le nouvel album des Rolling Stones va sortir au mois de juillet prochain. Ça y est, il est prêt. Quelques singles commencent à apparaître. Les Rolling Stones, si vous réécoutez l'émission My Generation de jeudi soir, que je vous ai proposé, donc jeudi soir, vous pourrez entendre déjà un extrait de cet album des Stones. Mais d'abord ici, donc le duo David Bowie et Mick Jagger. Okay.

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Oscar Anton et ce monde nouveau. Dans quelques instants, il sera 10h. À 10h, les informations, bien sûr. D'ici là, on aura écouté To Athéna, la chanteuse suisse To Athéna, avec Shut the Door, Ferme la porte. Mais tout de suite, Foster the People.

0: 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Il est 10h.
1: Cléa Favre.
2: Suisse et France se sont rencontrés hier soir. L'entrevue s'est déroulée à Genève entre le conseiller fédéral en charge des affaires étrangères Ignacio Cassis et son homologue Jean-Noël Barrot. À l'ordre du jour, le G7 à Évian le mois prochain. Nous sommes fiers d'aider nos voisins pour cet événement qui a plein de significations dans un monde bouleversé tel que nous le voyons aujourd'hui, a relevé le Tessinois. Le conseiller fédéral a également reconnu les craintes que cet événement génère en Suisse. Il y a des attentes, de la part du gouvernement aussi. C'est de ça qu'on a parlé ce soir, a-t-il expliqué. Une personne domiciliée à Genève est actuellement sous surveillance. Elle a voyagé dans le même avion qu'un malade atteint du hantavirus. Elle ne présente aucun symptôme et se trouve en isolement chez elle. De son côté, le patient suisse qui a contracté le hantavirus sur le bateau de croisière se trouve toujours à l'hôpital universitaire de Zurich. Son état est stable. Son épouse est en isolement à domicile. Une trêve de 3 jours. Les hostilités entre la Russie et l'Ukraine doivent cesser à partir d'aujourd'hui. Les deux pays ont accepté un cessez-le-feu à la demande de Donald Trump. C'est ce qu'a affirmé le président des États-Unis hier soir. Et ce, alors que Moscou commémore la fin de la Deuxième Guerre mondiale. La parade militaire vient d'ailleurs de commencer. Des centaines de soldats se tiennent sur la place rouge à Moscou. Ils ont été passés en revue par le ministre de la Défense juste avant un discours de Vladimir Poutine au pouvoir depuis 26 ans. Le président russe affirme que la guerre menée par Moscou en Ukraine est une cause juste. Un nouvel appel à évacuer pour la population du sud du Liban. L'armée israélienne lance un avertissement à plusieurs villages et ce avant des attaques qui vont survenir malgré la trêve en cours au Liban. À la lumière de la violation de l'accord de cessez-le-feu par l'organisation terroriste Hezbollah, nous sommes contraints d'agir contre elle avec fermeté, a déclaré sur X un porte-parole de l'armée israélienne. Les enfants termineront leur année scolaire 40 jours plus tôt, annonce du Mexique qui co-organise le mondial 2026 masculin avec les États-Unis et le Canada. Le gouvernement a fait valoir l'accueil de milliers de supporters dans un contexte de sécurité renforcé ainsi qu'une vague de chaleur. Mais face aux réactions négatives, la présidente du Mexique, Claudia Sheinbaum, a assuré qu'il ne s'agissait que d'une proposition. Deux mots encore de la météo, du soleil aujourd'hui, et ce après la dissipation de quelques bancs de brouillard matinaux sur le plateau, de la douceur aussi avec des températures qui grimperont jusqu'à 24 et même 26 degrés en Valais. Quelques averses orageuses pourront tout de même éclater en montagne cet après-midi, essentiellement dans les Préalpes et les régions avoisinantes. Le décor changera pour votre dimanche, le ciel sera souvent nuageux avec l'arrivée d'averses dès le matin. Il fera plus frais, 19 degrés au maximum.
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3: Faut des légumes de saison, c'est quand même un peu mieux. Du coup, des tomates. Ouais, ok, allez, disons que c'est un peu tôt dans la saison, mais ça en fait partie. Des céréales pour la dos. Tentons de prendre une marque avec un peu moins de sucre cette fois. Des croquettes pour Philibert, le chien, qui a trouvé un nouveau régime parce que le veto trouvait qu'il avait trop d'embonpoint. Et voilà, je crois que la liste de courses est prête. Alors allons-y, échappons-nous.

Jamais s'arrêter, Don't Stop, titre écrit par Christy McVie en 1977 et qu'on retrouve sur leur légendaire album Rumours. Vous voyez avec la pochette où il y a un couple, une femme assise et un homme qui lui fait la cour. Et on a ouvert avec le tube de Jean-Louis Murat et Mylène Farmer, Les Regrets, c'était en 1991. Tout semblait possible. Et aujourd'hui aussi, finalement. Par exemple, on n'aurait pas imaginé faire des chansons sur les maîtres kebab.

Lizzo en nouveauté sur cette antenne. Don't make me love you, ne me fais pas t'aimer. C'est comme si on était responsable de qui nous aimait. Comme si on pouvait faire en sorte que les gens nous aiment. Vous pensez que c'est possible de forcer les gens à nous aimer? Pour Lizzo, en tout cas, c'est le cas.

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Dans sa description, on peut lire des références à Alyosha Schneider, à Marot ou à Pomme. Elle s'appelle Emeline, elle vient du Valais, elle fait de la folk douce avec sa voix merveilleuse. Elle a coécrit avec Meymouna et ce titre s'appelle L'Inspiration. Et puis avant, on écoutait Johnny qui chantait Berger et Diego qui n'a pas de nom de famille, qui n'est libre que dans sa tête.

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1: Une boisson estivale qui rafraîchit le palais et colle aux dents, c'est le Diabolo Menthe d'Yves Simon. Et Durand a fait chavirer les têtes des lycéennes dans les années 80 et 90, surtout avec leur monde ordinaire, The Ordinary World.

Marine avec un Y, elle vient de Villeneuve, elle chante en français depuis quelques temps. Elle découvre tout un autre univers et c'est d'ailleurs dans la langue de Molière qu'elle va sortir son premier album cet automne. On se réjouit de l'entendre et on en écoutait un extrait si tu me demandes. Avant la guitare folle du saltimbanque Kezia Jones sur Rhythm is Love, dont la carrière a commencé dans le métro de Paris, et est toujours très active, surtout en France. Et là on effeuille des pâquerettes ou des marguerites ou des jonquilles. On effeuille l'amour, en tout cas.

qui continue de charmer son monde. Et là, Christine, qui respire. C'est le prénom qu'a choisi Héloïse Letissier pour chanter ses premières compositions. Christine and the Queens, c'était en 2015 qu'elle sortait l'album Chaleur humaine. Depuis, il s'est passé plein de choses. Des changements de nom, changements de genre, des apparitions dans des émissions américaines de drag queen par exemple. Une manière de chanter le français comme peu de gens auparavant. Héloïse Letissier et Christine and the Queens sont des artistes avec un grand art tout devant. Porteur de

Louisa qui a la particularité d'inventer des langues quand elle chante. C'est peut-être ça les effets secondaires du jet lag. La chanteuse qui va revenir mettre les pendules à l'heure en Suisse en allant chanter pour le festival Dricino à Courgenay le 30 mai prochain. Et là on écoute Joseph Kamel et sa vision de la vieillesse. Et puis on tend gentiment à la fin de l'heure, je crois bien.

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0: 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Il est 11h.
1: Cléa Favre.
2: Un cessez-le-feu de 3 jours entre la Russie et l'Ukraine, accompagné d'un échange de prisonniers, c'est ce qu'a annoncé Donald Trump hier soir. Le Kremlin avait multiplié les initiatives afin de sécuriser la parade d'aujourd'hui à Moscou, parade commémorant la victoire sur l'Allemagne nazie. Le défilé sur la place Rouge se tient d'ailleurs en ce moment. Plusieurs centaines de soldats ont été passés en revue par le ministre de la Défense. L'armée affronte en Ukraine des forces agressives soutenues par l'OTAN, a martelé Vladimir Poutine dans son discours, ajoutant « La cause de Moscou est juste ». Cette promesse maintenant au Royaume-Uni, celle d'écouter les électeurs. C'est la leçon à retenir des scrutins locaux, estime Keir Starmer dans les pages du Guardian. Le Premier ministre britannique ajoute « Cela ne veut pas dire prendre un virage à droite ou à gauche. Les résultats des élections sont mauvais pour son parti, le Labour, alors que le parti anti-immigration Reform UK, lui, progresse ». Une frappe américaine a tué 2 hommes dans l'est du Pacifique. Les 2 individus se trouvaient à bord d'un navire qui se livrait à des opérations de trafic de drogue, selon l'armée américaine. Le commandement sud des États-Unis a indiqué qu'une personne avait survécu à la frappe sans préciser son état. Washington mène depuis plusieurs mois une campagne anti-drogue contestée. Bilan pour l'heure, 192 morts. Une rencontre de travail entre la Suisse et la France. But de la manœuvre, préparer le G7 qui se tient à Évian le mois prochain. Le ministre des Affaires étrangères, Ignacio Cassis, a discuté avec son homologue Jean-Noël Barrot. C'était hier soir à Genève. La blessure de 2023 est toujours dans nos cœurs. On fera 3 fois plus que la dernière fois pour éviter que cela n'arrive, a assuré le conseiller fédéral en référence au précédent sommet organisé à Évian. Football, Servette peut s'emparer de la 7e place de Super League, un scénario qui se réalisera en cas de victoire à Lucerne ce soir. Les Grenats ont gagné leurs 9 dernières rencontres face à cet adversaire. Match à 20h30. De son côté, Lausanne se déplace pour affronter la Lanterne Rouge Winterthur. Ce sera à 18h. Et si vous aimez le football, en revoici. Le mondial masculin 2026 débutera non pas avec 1 mais 3 cérémonies d'ouverture. Ces cérémonies précéderont les premiers matchs des 3 nations organisatrices, Mexique, États-Unis et Canada. C'est ce qu'annonce la FIFA. Début de la compétition le 11 juin avec le match Mexique-Afrique du Sud à Mexico. Un mot de la météo avant de se quitter. Votre samedi s'annonce ensoleillé et chaud avec 24 degrés attendus en plaine, 26 en vallée. Des cumulus se développeront en montagne au fil des heures, suivis de quelques averses ou orages, essentiellement dans les Préalpes et les régions avoisinantes. Attention, demain, un changement de programme. Le ciel se couvrira avec des averses et les températures baisseront 19 degrés au maximum.
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3: On avait dit quoi déjà? Parce que évidemment la liste de courses est restée sur le frigidaire. Alors on va tenter de se souvenir. Il fait quoi? Des céréales de saison, des tomates moins sucrées et des croquettes pour le chat, puisque il a besoin de grossir alors que le chien, enfin le chien va bien. Et qu'est-ce qu'il nous faut? Oui, il nous faut un nouveau carnet de courses. Ça c'est important.

Aruba donne toujours envie de partir en vacances, cette chanson. C'était les Beach Boys qui sont à Kokomo, sur la plage en tout cas. On a débuté l'heure avec cette belle demoiselle qui se presse dans l'allée et qui fait tourner la tête à Christophe Maé. Et puis un morceau maintenant de Wallace Cleaver, Passe à la vie, trois mots réunis en un.

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Vélantane, son vrai prénom c'est Valentine, elle vient de Fribourg et elle chante Carte Blanche sur son EP de 2024. Elle qui a tout quitté, vie, travail, famille, pour finalement vivre uniquement de son art. Elle s'était donné un challenge, on verra, elle pourra nous en raconter plus très prochainement dans le bureau des titres sur RTS Option Musique. Et on rappelle que c'est une chronique dans la matinale où on entend à 9h15 chaque jour un artiste suisse nous raconter une chanson qu'il a écrite ou qu'il aurait aimé écrire.

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Loin, ne jamais savoir exactement d'où l'on vient, une chanson magnifique sur sa vision de l'adoption à lui, Théo Marclay, qui est né au Vietnam et recueilli en Valais, à Fuy, et aujourd'hui à Paris pour vivre de sa musique où on le connaît mieux sous le nom de Nuit Incolore. Maintenant, Imagination. C'est le nom du groupe de Tony Swain et Steve Jolly, entre autres. Music and Lights, le genre de musique qui nous fait bouger de gauche à droite en faisant des petits pas de côté. Un peu comme si on dansait le Mia. Sauf qu'on danse le Imagination. Music and Light sur RTS, option musique.

Dans mon île, la chanson de Henri Salvador, chantée la première fois en 1958, chanson écrite par Maurice Pont. Et il a décidé de tirer sa révérence en 2006, c'était le titre de son album, sur lequel on peut l'entendre chanter Henri Salvador avec Gilberto Gil et Caetano Veloso. Voilà, rien que ça. Même continent, le Brésil donc, hein, l'Amérique, mais plus au nord. Là, on est à New York avec Fun qui chante We Are Young. Ils sont jeunes. Ils l'étaient en tout cas.

Pierre Demers invente une histoire de Nepo Baby, ces enfants qui sont surtout les enfants de quelqu'un. Elle est la fille de ses parents, la genevoise Roxane, Let's Talk About It, qui était invitée du bureau des titres cette semaine, où elle nous présente son album Still Waters Run Deep. Vous pouvez réécouter tout ça sur RTS Option Music et surtout sur le site optionmusic.ch ou encore l'application Play RTS. Là, on va écouter un extrait qui s'appelle Let's Talk About It.

0: Camille, la musicienne dont le corps entier est l'instrument qui joue de la bouche, du visage, des sons étonnants et étranges et qui nous fait découvrir le son du lait de Sound of Milk. C'est son nouvel album paru cette année et un extrait qu'on vient de découvrir sur RTS Option Musique, ça s'appelle La Terre. Et là tout de suite, imaginez, vous êtes en 1997, le béret est de retour à la mode, vous achetez une bouteille de vin que vous amenez à des amis pour la soirée, vous vous parquez en ville et vous sonnez au 5e étage, sans ascenseur. C'est l'été, vous êtes étouffé par la chaleur de la chambre de bonne, tout le monde danse et fume dans la même pièce, vous vivez, pour une fois, la vraie soirée parisienne.
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Mitski, I'll Change For You, qui sera ce soir à Bruxelles pour un concert de sa tournée européenne. Mitski qui boude la Suisse comme plein d'autres artistes. Et ce, très malheureusement. Maintenant, François and the Atlas Mountain ont sorti Coucou il y a quelques années maintenant. Ils sont de retour en 2026 avec un opus très joli. On les écoute en tout cas en ce moment dans votre radio.

0: 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Il est midi.
1: Cléa Favre. Les Canaries se préparent à l'arrivée du navire de croisière touché par l'antivirus. Il est attendu demain dans l'archipel espagnol. Le directeur général de l'Organisation mondiale de la santé doit lui arriver ce soir. Objectif, coordonner l'évacuation des 150 passagers et membres d'équipage. Les autorités régionales se sont opposées à l'accostage du navire. Celui-ci mouillera finalement au large avant les évacuations entre demain midi et lundi. Seule fenêtre possible en raison de la météo. Donald Trump espère que la trêve dure plus que 3 jours. J'aimerais voir une prolongation importante, déclare le président des États-Unis, assurant que c'est possible. La Russie et l'Ukraine entament aujourd'hui un cessez-le-feu, couvrant ainsi les commémorations de la fin de la Seconde Guerre mondiale à Moscou. L'accord prévoit également un échange de prisonniers. Et la Russie organise aujourd'hui son défilé du jour de la victoire, c'est le plus modeste depuis des années. Ce samedi, ni char ni aucun autre équipement militaire. En revanche, soldats et marins ont acclamé Vladimir Poutine, des avions de chasse ont survolé le Kremlin et le président russe a répété dans son discours que la guerre en Ukraine était une cause juste. Jusqu'à 20 millions de voyageurs pourraient voir leur vol annulé cet été en Allemagne. En cause, la flambée des prix du kérosène, 2 fois plus élevée qu'avant la guerre en Iran. Dans le pire des scénarios, certains aéroports risquent de subir une baisse de capacité de 10%, avertit l'Association des aéroports allemands dans le journal Welt am Sonntag. En Syrie, arrestation d'un ancien général. Il est accusé d'avoir participé à l'une des attaques chimiques les plus meurtrières de la guerre civile en 2013. Les faits se sont déroulés sous l'ère Bachar al-Assad, annonce ce matin du ministère syrien de l'Intérieur. L'homme aurait contribué à coordonner le bombardement de la Ghouta orientale avec des armes chimiques prohibées par le droit international. L'homme mort jeudi soir a été identifié. Il avait été happé par un train à la gare de Bertou dans le canton de Berne. Il s'agit d'un Ukrainien âgé de 47 ans. Le ministère public a requis la mise en détention provisoire d'un homme impliqué. La Suisse monte en puissance à une semaine de son mondial de hockey sur glace. 2 jours après sa victoire face à la Finlande, l'équipe nationale défie aujourd'hui la Suède, chez elle, dans le cadre de l'Euro Hockey Tour. Coup d'envoi à 15h, la rencontre est à suivre en images ou en audio sur les différents vecteurs de la RTS. 2 mots encore de la météo, du soleil aujourd'hui, de la douceur aussi, avec des températures qui grimperont jusqu'à 24 et même 26 degrés en Valais. Quelques averses orageuses pourront tout de même éclater en montagne cet après-midi, essentiellement dans les Préalpes et les régions avoisinantes. Demain, le décor change, le ciel sera souvent nuageux avec l'arrivée d'averses dès le matin. Il fera également plus frais, 19 degrés au maximum.
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5: Mais comment ça, les courses sont fausses?
6: Je sais, mais j'ai essayé de me souvenir de la liste, mais elle était plus sur la porte du frigo au moment où on est parti.
5: Je sais pas où elle est, moi, maintenant, cette liste.
6: Quoi? Si j'ai regardé dans mes poches?
5: Attends, je...
6: Ah, purée. Bon. On commande des pizzas?

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Voyou qui nous fait aimer l'hiver comme jamais, c'est si beau ce qu'on vient d'écouter. Voyou donc sur RTS Option Musique. Et puis on a commencé cette dernière heure de l'échappée par apprendre à voler. Oui, on espère que ça se passe mieux que pour les bébés pigeons qui sautent juste du nid et croisent les ailes pour que ça se passe pas si mal. Suki Waterhouse fait partie de ces artistes complets, chanteuse, compositrice, interprète et actrice, et surtout avec un nom déjà de grande star hollywoodienne, Suki Waterhouse est de nouveau amoureuse, back in love, et on souhaite que ça reste.

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Oh, Zoé, mais si douce sur cette chanson Voyage, qui avait représenté la Suisse à l'Eurovision l'an dernier à Bâle. Ce sera samedi prochain où on verra si la Suisse réussit le nouvel exploit qu'avait pu faire Nemo en 2024. Voici donc, mais là, rien à voir donc avec la chanson qui suit. Il s'agit de la chanson d'Azima de Michel Berger, chantée par France Gall sur l'album Babacar en 1987. 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

Elle est née en Russie et elle a grandi au Cré du Locle. Oui, tout à fait. Saint Stacy, Feel Like Myself. On l'a connue sur nos ondes lorsqu'elle a joué avec Cadet Bostani, le DJ helvétique genevois. Et donc, la voici avec son propre projet à elle. Saint Stacy, qu'on écoute sur RTS Option Musique. Teddy Swims, maintenant, perd le contrôle. Et ça fait du bien. Parfois, souvent.

Le soleil et la mer et le ciel en tout début, c'est François de Gueldt en 1965, le genre de chanson qui nous donne envie d'être un peu tout le temps en vacances. C'est pas super productif. Mais bon, est-ce que le samedi, c'est pas un peu le début des vacances de la semaine? Je pourrais dire ça, non? Je trouve qu'on pourrait dire ça. Ah, on continue à vouloir aller sur la plage, mais cette fois-ci en faisant la fête avec Flo Rida et Olly Murs. You're a troublemaker, fauteur de troubles. Ah là là.

Il y a des lieux qui nous marquent à tout jamais, comme sur cette photo de la pièce Tiananmen où on voit un seul homme résister face à des dizaines de chars, tout simplement en étant debout. Tiananmen, Calogero, c'était en 2002 sur l'album En apesanteur. Et maintenant, une artiste suisse en nouveauté sur cette antenne, il s'agit de Fatima Dunn avec de la chanson en suisse-allemand Da bin ich die Hai. À peu près la prononciation, pas sûr. Zucre.

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Opinard qui nous donne vraiment très envie de se coller contre d'autres corps qui ont les bras dénudés, par exemple. Voilà. Peau ébène, ça fait partie des nouveautés et des découvertes de cette année 2026. Opinard qui a sorti son album au titre incroyable qui s'appelle Spleen Social Club. Est-ce qu'on peut y entrer? Oh, je dis ça pour un ami. Hein. Corneille. Le bonheur. Bah c'est maintenant, non ?

Il s'appelle Godwin et il chante African Queen. Godwin, c'est comme le point qu'on trouve lorsqu'on a un débat et que tout à coup on commence à parler et à argumenter en faisant des références à la Seconde Guerre mondiale. Mais c'est aussi le nom qu'a choisi ce compositeur impressionnant pour cette chanson qui vraiment nous donne envie de partir en voyage. Pyjama aussi, ou plutôt nous donne envie pas de partir en voyage mais de s'exiler loin des sites de rencontres où tout est un peu plus bizarre qu'ailleurs finalement.

0: Ça va faire 15 ans que Woodkid a décidé de faire de la musique. The Golden Age, c'était en 2012. Woodkid qui nous a mis des petites claques à chaque fois qu'il sortait des chansons. Des petites claques ou alors des tsunamis d'émotions. Chacun son image. Véronique Sanson, maintenant avec J'aime un homme. Et puis bientôt, ce sera 13h et ce sera plus l'échappée. On rentrera au bercail. Merci d'écouter RTS Option Musique.
1: 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Pierre-Étienne Joie.
2: Le président russe Vladimir Poutine a affirmé que son armée affrontait en Ukraine des forces agressives soutenues par l'OTAN. Propos tenus lors d'un discours sur la place Rouge pour les commémorations du 9 mai 1945, au premier jour d'une trêve acceptée par Kiev. Ce défilé a été marqué par l'absence d'équipement militaire. Il n'a duré que 45 minutes. L'armée israélienne a mené ce matin des frappes dans le sud Liban. En dépit du cessez-le-feu en cours depuis le 17 avril, des avions de guerre ont lancé une frappe sur la ville de Zra hier après un avertissement matinal. Il y a eu également des bombardements aériens, des tirs d'artillerie israéliens sur d'autres secteurs du sud du pays. Plus tôt, Israël avait de nouveau appelé les habitants de 9 villages du sud du Liban à évacuer immédiatement avant ces attaques prévues contre le Hezbollah pro-iranien. Les Canaries se préparent à l'arrivée du navire de croisière touché par l'antivirus. Le bateau est attendu demain dans l'archipel espagnol. Le directeur général de l'OMS vient d'arriver en Espagne. Il est en route pour les Canaries. Il doit coordonner l'évacuation de près de 150 passagers et membres d'équipage. Le dernier bilan de l'OMS recense au total 6 cas confirmés parmi 8 cas suspects. Le Premier ministre britannique Keir Starmer a nommé l'un de ses prédécesseurs Gordon Brown au poste de conseiller pour les questions financières internationales. Il espère ainsi que la compétence reconnue de l'ancien dirigeant travailliste rejaillira sur sa propre autorité. Keir Starmer est sur la défensive après la déroute du parti travailliste aux élections locales. Une défaite qui a relancé les appels à la démission dans son propre camp. En Suisse, dans le canton de Berne, l'homme mort jeudi soir après avoir été happé par un train à la gare de Berthoud a été identifié. Il s'agit d'un Ukrainien de 47 ans, domicilié dans le canton. Le ministère public a requis la mise en détention provisoire d'un homme impliqué. Un autre a été remis en liberté hier. Le musée romain d'Avenches consacre sa nouvelle exposition temporaire aux vies et aux métiers des habitants de la capitale des Helvètes. Elle repose sur des témoignages livrés par le site archéologique d'une cinquantaine de professions exercées par les citoyens d'Aventicum. Ces métiers vont des charges administratives les plus importantes aux métiers de la terre, en passant par les médecins, les potiers, les pompiers ou encore les tailleurs de pierre. Intitulé « Au boulot, vie et métiers d'Aventicum », cette exposition est à découvrir jusqu'au 24 janvier 2027. Un ciel bien ensoleillé encore cet après-midi. Des cumulus en montagne apporteront des averses locales, voire un petit orage, essentiellement dans les Préalpes et sur le Jura. Ciel chargé en soirée avec des pluies possibles dans la nuit. 23 degrés jusqu'à 25 en Valais, avec une tendance à la bise sur le plateau. Demain dimanche sera généralement très nuageux avec des averses dès la matinée, parfois marquées l'après-midi, à caractère orageux plus au nord.
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3: Merci d'être avec nous ce samedi après-midi. On espère que vous allez bien et que votre week-end commence de la meilleure façon possible. En tout cas, prenez du bon temps, reposez-vous, profitez des gens que vous aimez et surtout, surtout, faites-vous plaisir. Et bien sûr, hein, il faut garder le sourire, la bonne humeur et la musique. Et ben, on s'en occupe. On commence 7h par Zazie. Un point, c'est toi.

Juliette Armanet, Cool Cat. Alors, moi j'ai appris quelque chose aujourd'hui. Cool Cat, c'est une expression anglaise qui veut dire quelqu'un de sympa, détendu, stylé. Vous voyez un petit peu quelqu'un qui est très à l'aise. He's a cool cat, c'est un mec cool. Et le mot cat, chat en anglais, était utilisé en fait dans le langage jazz américain pour parler d'une personne, surtout un musicien. Et avec le temps, cool cat, c'est devenu une façon fun, un peu décontractée, de parler de quelqu'un. She's a cool cat. Ça veut dire que c'est une fille sympa. C'est pas mal, ça. C'est toujours bon à retenir, on sait pas. Peut-être qu'on pourra le placer quelque part. M, tout de suite. He's a cool cat, M. Qui de nous deux, tout de suite ?

Blue Boy Express, ce projet solo d'Arnaud Roll, originaire de Fribourg. Ah, ça fait du bien, c'est vrai. Qui nous dédommage? C'est une vraie question. Qui me dédommage, hein? C'est le titre de cette chanson. Mais c'est vrai, qui s'occupe des dédommagements dans la vie? Parce que franchement, il y a quand même quelques dossiers à ouvrir, hein? Le yaourt oublié dans le sac et qui explose, ou le moustique qui choisit une oreille à 3h12 du matin. Et on n'arrive plus à dormir. Et allez, c'est l'insomnie. Le vu sur le téléphone, là. Hein, sans réponse. Ah, c'est très, très, très énervant. Ou encore le câble d'écouteur qui fait des nœuds tout seul, comme un magicien un peu énervé, sauf que après, bah, les écouteurs, ils fonctionnent plus. Heureusement, la vie, parfois, offre des compensations inattendues, un feu qui passe au vert pile au bon moment, des frites en plus au fond du sachet, ou encore une chanson qui arrive exactement quand il faut. Peut-être celle-là pour vous, peut-être. Étienne Dao, des attractions des astres.

Stevie Wonder, you are the sunshine of my life. On espère que vous passez une belle après-midi. Alors, on va partir en voyage dans une ville qui ne ressemble à aucune autre. Là-bas, on parle fort, on rigole fort et on vit à fond entre le soleil, la mer, les petites rues, les terrasses pleines et la Seine qu'on reconnaît direct. Il y a toujours, toujours quelque chose qui se passe. On part à Marseille. Une ville vivante, parfois un peu folle, mais très, très, très attachante. On écoute Adrien Gallo et Corinne pour le titre Massilia.

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1: C'était Eline, une jeune chanteuse originaire de Zurich. Vous avez entendu un style naturel comme ça, avec une voix douce qui nous touche, évidemment. C'était Eline avec Help Me, Nerd Fest. On va tout de suite écouter Jacques Higelin, Tête en l'air. Et on espère que vous profitez bien de votre week-end.

Caroline Lalvès, Something's Wrong. On va parler d'amour. Alors, l'amour, franchement, c'est sûrement la chose la plus belle, mais la plus compliquée au monde. Au début, c'est vrai que tout est simple. On répond au message en 3 secondes, on trouve l'autre, mais absolument incroyable, même quand il raconte d'ailleurs n'importe quoi. Et puis avec le temps, la vraie vie arrive. La fatigue, les habitudes, le travail et les petites manies. Hein, vous savez, les petites manies de l'autre. Alors on se connaît mieux aussi, parfois trop bien. Et l'amour change de forme, il devient moins waouh, moins feu d'artifice, mais souvent aussi plus vrai. Alors pourquoi ça s'use ? Peut-être parce qu'on oublie de se surprendre, parce qu'on pense que l'autre c'est déjà tout, parce qu'on parle logistique hein, au lieu de parler émotion, et juste aussi parce que la vie va vite et qu'on oublie de prendre soin du lien. Déjà on a du mal à prendre soin de soi, mais malgré ça l'amour continue de nous faire faire des choses incroyables. Il peut nous rendre heureux en 2 secondes et puis complètement perdu 10 minutes après. Il nous fait rire, douter, attendre, espérer aussi, eh ben oui, tout ça à la fois. Il nous en fait voir de toutes les couleurs. Alors, sans jeu de mots, on écoute tout de suite Alain Souchon, L'amour à la machine. Ah ouais, les couleurs perdent leur éclat d'origine.

Vous l'avez peut-être reconnu hein, dans cette version, on entend la voix mythique de Nina Simone avec une production moderne, un peu douce. Hein. C'était Nina Simone et Jaffa pour le titre Black is the color of my true love's hair.

on espère que vous profitez bien de votre week-end, surtout pour vous reposer. Juste avant les informations, on va écouter Gloria Gaynor, Never Can Say Goodbye ou encore Mika.

0: 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Il est 14h.
1: Pierre-Étienne Joie.
2: Un membre d'équipage suisse se trouve à bord du paquebot en dû se toucher par l'antivirus. Il ne présente aucun symptôme, mais est considéré comme un cas contact, a dit l'Office fédéral de la santé publique. La responsabilité incombe désormais à l'OMS. Dès que le navire arrivera sur l'île de Tenerife aux Canaries, l'OMS décidera de la suite à donner pour les patients, a expliqué l'OFSP. Et le patient suisse qui a contracté le antivirus à bord du Hondius se trouve toujours à l'hôpital de Zurich. L'OFSP est en contact avec lui, son état est bon. L'Iran a mis en doute le sérieux de la diplomatie américaine dans les tractations en cours pour une issue au conflit au Moyen-Orient. Téhéran n'a toutefois pas communiqué sur sa réponse à la dernière proposition de Washington. Le chef de la diplomatie iranienne Abbas Araghchi a fait part de ce scepticisme lors d'un entretien téléphonique avec son homologue turc au lendemain de nouveaux accrochages dans les eaux stratégiques du Golfe. L'Iran au mondial de foot, c'est probable. La fédération iranienne affirme en tout cas que son équipe nationale masculine participera bien à la Coupe du Monde dès le 11 juin, tout en exigeant que les pays hôtes, États-Unis, Mexique et Canada, acceptent ces conditions dans le contexte de la guerre au Moyen-Orient. Le ministre suisse des Affaires étrangères Ignacio Cassis a rencontré son homologue français Jean-Noël Barrot. C'était hier soir à Genève pour parler G7. Le sommet se tiendra le mois prochain à Évian, aux portes de Genève. Nous sommes fiers d'aider nos voisins français pour cet événement qui a plein de signification dans un monde bouleversé, a déclaré Ignacio Cassis. Il a aussi affirmé tout faire pour éviter que des débordements se produisent, comme lors du G8 d'Évian en 2003. Et le Parlement genevois a décidé de déposer un recours pour maintenir l'interdiction des puffs la semaine dernière. Le tribunal genevois, la semaine dernière, annulait l'interdiction cantonale de ces cigarettes électroniques jetables. La Cour a estimé qu'une telle décision n'était pas du ressort du canton, mais les élus qui ont voté cette loi pour protéger la santé et l'environnement persistent. C'est donc le tribunal fédéral qui tranchera. La collection Oscar Reinhardt à Winterthur a rouvert ses portes ce samedi après plusieurs mois de fermeture. On peut ainsi à nouveau admirer d'importants chefs-d'œuvre de Cézanne Van Gogh dans l'ancienne demeure du collectionneur et mécène. Le bâtiment Am Römerholz a été rénové. L'ancienne collection privée comprend près de 200 œuvres allant de la Renaissance au début de l'époque moderne. Une grande partie est constituée d'œuvres de l'impressionnisme français des plus importantes au monde. La météo du soleil aujourd'hui, et ce après la dissipation de quelques bancs de brouillard matinaux sur le plateau, de la douceur avec des températures qui grimperont jusqu'à 24, même 26 en Valais. Quelques averses orageuses pourront tout de même éclater en montagne cet après-midi, essentiellement dans les Préalpes et les régions avoisinantes. Le décor change pour dimanche. Demain, le ciel sera souvent nuageux avec l'arrivée d'averses dès le matin, 19 degrés au maximum.
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3: Et on espère que le week-end se poursuit comme vous le voulez. Pour débuter cette heure, on va écouter dans quelques instants Johnny Hallyday, Vivre pour le meilleur. Alors vivre pour le meilleur, c'est souvent plus simple qu'on le pense. Hein. C'est peut-être l'amour, pas forcément les grandes histoires compliquées, hein, les films romantiques, mais plutôt l'amour au quotidien, celui qui se voit dans les petites choses, hein, c'est quelqu'un qui nous écoute, mais qui nous écoute vraiment, quelqu'un qui pense à nous sans raison particulière, et quelqu'un avec qui on peut être nous-mêmes sans jouer un rôle. Alors c'est vrai, vous allez me dire, et vous avez bien raison, l'amour, ce n'est pas toujours facile, il y a des moments où on ne se comprend pas, où on doute, où on s'éloigne un peu, mais ma foi, bah, ça fait partie aussi hein, du manège, et ce qui compte, c'est de continuer peut-être à faire des efforts, alors pas à n'importe quel prix, ça on est bien d'accord, mais essayer de se parler, de se respecter. Enfin, ne pas oublier pourquoi on est ensemble. Vivre pour le meilleur, c'est choisir de ne pas lâcher trop vite, mais après, chacun fait comme il veut en même temps. Ah bah oui, parce que la vie passe vite aussi, hein. Le temps file, le temps court, et surtout, il faut profiter des bons moments quand ils sont là, sans trop se poser des questions. Allez, nous, on va profiter des bonnes choses en musique.

Bruce Springsteen, Dancing in the Dark. On va tout de suite écouter la chanson Cendrillon du groupe Téléphone qui raconte une histoire assez dure, hein, même si la chanson paraît légère. On va suivre une jeune femme qu'on appelle Cendrillon. Alors ici, ce n'est pas un conte de fées, hein. C'est quelqu'un qui sort, qui fait la fête, qui cherche absolument à s'amuser et à s'échapper de sa vie. Et petit à petit, la chanson montre une réalité beaucoup moins belle. La solitude, les excès, une forme de malaise aussi. On comprend vite que cette vie, soi-disant de liberté, cache en fait quelque chose de beaucoup plus triste et beaucoup plus compliqué. On écoute tout de suite Téléphone, Cendrillon.

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C'était Yoa avec le titre Moi. On espère que vous passez une chouette après-midi en notre compagnie sur RTS Option Musique. On va tout de suite écouter Lady Writer des Dire Straits qui parle d'une rencontre rapide et marquante avec une femme que le chanteur voit à la télévision ou dans les médias. Hein, allez savoir. On écoute tout de suite.

Renaud et Axel Red pour Manhattan Kaboul. On écoute tout de suite Victoria Dell, originaire de Montreux. Elle a grandi évidemment dans notre pays, mais elle vit aujourd'hui à Londres où elle développe sa carrière musicale. On l'écoute avec le titre Cash Cow.

Feu Chatterton, on est tous perdus dans le labyrinthe, c'est vrai, hein, parfois dans la vie, on a l'impression d'être dans un labyrinthe. On avance, et puis on tourne, et puis on revient presque au même endroit. Après, on essaye des choses, on fait des choix, mais on n'est jamais sûr d'être sur la bonne route. Et puis, il y a des moments où tout semble clair, et d'autres, on ne comprend plus trop où on va. On peut se sentir un peu perdu, hein, comme si tout était mélangé dans la tête. Ah oui, ça arrive. Clara Luciani, tout de suite, Tout le monde sauf toi. On vous souhaite un excellent week-end sur RTS Option Musique.

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1: En soirée à part, il y a deux types de dragueuses. Celle des salons, les danseuses, et celle des cuisines et des balcons, les parleuses. Elle, c'était une parleuse, elle avait de la bouteille. 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Le genre, elle n'était jamais vraiment loin de toi pendant toute la soirée. 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

Les danseuses, elles sont plus franches du collier. 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Imagine, moi, si je draguais 10 ans de moins que moi. N'importe quoi. J'ai pas de passion pour les filles plus vieilles, en particulier, loin de moi l'idée de penser que c'est un défi ou une case à cocher, mais elle n'a d'âge que l'expérience en plus, elle a pas changé de vie, pas de marmot en bas âge, de maison dans le Vaucluse et surtout pas de mari. Donc ça me fait une raison de plus de parculer, alors vas-y continue de parler, continue. Je n'ai qu'une seule et même idée. La soirée se finit, et la soirée continue, rejoins-moi, tu m'as dit, et j'ai pas répondu, mais je te garantis.

On sent que pour cette étude sociologique qu'il a mise en chanson, eh bien, il y a passé beaucoup de temps. On sent un petit peu d'expérience hein, chez Ben Mazué, qui connaît apparemment les différents types de dragueuses en soirée. C'était 25 ans. On écoute tout de suite Polygone avec Oublier quelqu'un. Et juste après, ce sera les Pet Shop Boys avec le titre Always on my mind.

0: 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Il est 15h.
1: Pierre-Étienne Joie.
2: Israël doit libérer aujourd'hui encore 2 militants espagnols et brésiliens arrêtés à bord de la flottille pour Gaza. Ils seront remis aux autorités de l'immigration en vue de leur expulsion, a indiqué l'organisation de défense des droits qui les représente. Ils avaient été conduits en Israël pour interrogatoire la semaine dernière. La marine israélienne avait intercepté leur flottille dans les eaux internationales au large de la Grèce. Le chef de l'Organisation mondiale de la santé a assuré tout à l'heure aux habitants de Tenerife que le risque lié à l'arrivée d'un navire où était détecté un foyer d'antivirus était faible, tout en les remerciant pour leur solidarité. Le Hondius, se battant en pavillon néerlandais, devrait arriver tôt demain aux Canaries. L'affaire a suscité des inquiétudes parmi les habitants, les autorités régionales ayant refusé d'autoriser le navire à accoster et décidé qu'il resterait au large pendant que les passagers seraient dépistés puis évacués. Au nord-est du Nigeria, l'armée a déclaré avoir tué au moins 50 djihadistes, opération menée en réponse à une attaque de l'État islamique en Afrique de l'Ouest, épicentre d'une insurrection islamiste. Les forces nigérianes combattent depuis 2009 le groupe djihadiste Boko Haram et sa branche dissidente, l'ISWAP, qui cherchent à instaurer un califat dans la région. Peter Madjar est arrivé ce matin au Parlement hongrois pour être investi Premier ministre, un peu moins d'un mois après sa victoire écrasante aux législatives contre le nationaliste Viktor Orban. Les attentes sont désormais grandes vis-à-vis de celui qui a promis un changement de régime pour mettre fin à la corruption et aux atteintes aux libertés qui ont marqué les 16 ans de règne de Viktor Orban. C'est aujourd'hui que débute la 61e Biennale d'art de Venise. Cette édition est déjà chahutée par la géopolitique. La remise des prix qui devait avoir lieu ce samedi a été reportée. Le jury a démissionné en bloc pour protester contre la participation de la Russie et d'Israël. Ces questions de coexistence sont aussi au cœur du pavillon suisse, mais sur un autre thème, la question de l'identité et de l'homosexualité. Il s'inspire de deux anciennes émissions de TV suisse consacrées à ce qu'on appelait dans les années 80 le problème de l'homosexualité. La Biennale d'art de Venise a lieu jusqu'au 22 novembre. L'Alsacien Pierre Chambon, un des biologistes moléculaires les plus éminents de sa génération, est décédé à l'âge de 95 ans. Pierre Chambon était une figure majeure de la science française et internationale. La météo avec les derniers instants de soleil cet après-midi. Les cumulus vont continuer de se développer en montagne avec quelques averses ou orages, surtout dans les Préalpes et dans les régions voisines. Maximum 24 degrés, 26 en Valais. Demain sera le plus souvent nuageux avec des averses à partir de l'ouest dès la matinée. Des orages possibles dans les régions voisines de la Suisse alémanique. Le thermomètre indiquera au minimum 12 degrés le matin, 19 au meilleur de la journée.
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4: Alors, comment se passe votre samedi? Le plus agréablement possible, hein, on l'espère. On va écouter une chanson qui parle encore d'amour. Ah oui, elle le regarde et pour elle, il est beau. Mais alors, ce n'est pas juste une question de physique, apparemment. C'est surtout parce qu'elle est amoureuse. Avec lui, tout paraît différent. Ah oui, son sourire, sa façon de parler. Elle ne cherche pas vraiment à analyser pourquoi. Elle sait juste que quand il est là, elle se sent bien, un peu ailleurs, un peu plus légère. Et elle le trouve beau, mais alors beau. C'est Joyce Jonathan que l'on écoute tout de suite.

Quelle voix que celle de Tom Jones, elle nous transporte, c'était Delilah. Elle aussi, elle va nous transporter, on va tout de suite la suivre. On aime ça avec Louane et surtout quand elle nous raconte des choses absolument touchantes à travers ce titre, Je vole, une chanson reprise de Michel Sardou.

Chris Giordano à l'instant avec le titre See Through, c'est notre radar hein, du mois de mai et on se réjouit de pouvoir l'écouter encore et encore. Alors pour tous les pendulaires, voici une chanson pour vous, c'est le train du soir avec Raphaël et Pomme, non je plaisante, et juste après ce sera Blondie avec Heart of Glass. On vous souhaite un très très bon week-end.

Un cœur en verre, peut-être un cœur d'artichaut, en tout cas un cœur sensible qui se brise facilement, c'était le groupe originaire de New York, c'était Blondie avec Heart of Glass. On revient en Suisse avec Linda Ellis et le titre River. 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

0: Elisa Erkay Cocoon pour le titre Baby. On va tout de suite écouter une chanson qui parle d'un souvenir simple et heureux, une balade à vélo. Ah, on sent quelque chose de léger, de joyeux, plein de liberté. On sent même le vent, je sais pas. Les paysages, les chemins de terre et puis surtout le plaisir d'être ensemble. Ah, ça fait du bien. C'est un très beau titre. Yves Montand, une chanson qui était sortie en 1968 avec la bicyclette.
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Laurent Pagny, si tu veux m'essayer, on va tout de suite parler de l'Eurovision. Peut-être vous le savez déjà, hein, c'est la semaine prochaine. Eh oui, le temps file. Le 12 et le 14 mai, il y aura les deux demi-finales. Et puis à l'issue de ces deux demi-finales, la grande finale, ce sera le samedi 16 mai. Alors le 12 et le 14 mai, mardi et jeudi, ces soirées vous seront présentées par notre ami Victoria Turian et Nicolas Tanner sur RTS2. Et la grande finale, ça sera sur RTS1, ce sera samedi, donc à ne pas manquer. Et celle qui va nous représenter, on l'écoute tout de suite, c'est Veronica Fusaro. Du bon rock comme on aime, c'est Alice.

C'était le groupe Queen avec le titre It's a Hard Life. Oui, parfois la vie est compliquée, mais bon, heureusement qu'il y a la musique. On va écouter Bon Entendeur qui nous emmène dans une ville qui nous fait rêver. Ah bah oui, une ville absolument magique, c'est Rome que l'on écoute tout de suite.

La douceur de Doris Day à l'instant avec Dream a Little Dream of Me. Ah, quelle douce balade. Juste avant les informations de 16h, on va écouter les Bee Gees avec Night Fever. Ça sera peut-être le cas pour vous ce soir. Il y aura aussi Benabar et à partir de 16h, c'est Emmanuel Binchedler qui va vous accompagner jusqu'à 19h dans Docteur Feelgood. On vous souhaite une excellente après-midi et un très bon week-end.

vous le savez, je suis, je me présente, agent immobilier. 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

0: 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Il est 16h.
1: Pierre-Étienne Joie.
2: Cyclisme, la Vuelta féminine 2026 a été remportée par l'Espagnole Paola Blasi. Elle aura souri aux Suisses. Après Noémie Rueg, victorieuse de la première étape, c'est Petra Stiasny qui s'est illustrée. Elle a remporté la 7e et dernière étape ce samedi de ce Tour d'Espagne. La Zurichoise de 24 ans a triomphé en solitaire lors de l'étape Rennes au sommet du très exigeant Angliru. Un membre d'équipage suisse se trouve à bord du paquebot Andius, touché par l'antivirus. Il ne présente aucun symptôme, mais est considéré comme un cas contact, selon l'Office fédéral de la santé publique. La responsabilité incombe désormais à l'OMS. Dès que le navire arrivera sur l'île de Tenerife, aux Canaries, l'OMS décidera de la suite à donner pour les patients, a expliqué l'OFSP. Le Premier ministre britannique Keir Starmer a nommé l'un de ses prédécesseurs, Gordon Brown, au poste de conseiller pour les questions financières internationales. Il espère ainsi que la compétence reconnue de l'ancien dirigeant travailliste rejaillira sur sa propre autorité. Keir Starmer est sur la défensive après la déroute du parti travailliste aux élections locales, une défaite qui a relancé les appels à la démission dans son propre camp. L'armée israélienne a mené ce matin des frappes dans le sud Liban en dépit du cessez-le-feu en cours depuis le 17 avril. Des avions de guerre ont bombardé la ville de Zraïa après un avertissement matinal. Il y a eu également des frappes aériennes et des tirs d'artillerie israéliens sur d'autres secteurs du sud du pays. Plus tôt, Israël avait donc de nouveau appelé les habitants de 9 villages du sud du Liban à évacuer immédiatement avant ces attaques prévues contre le Hezbollah pro-iranien. En Afghanistan, plusieurs personnes ont été tuées dans des affrontements entre forces de l'ordre venues détruire des champs de pavots à opium et des habitants. Le gouvernement taliban, revenu au pouvoir en 2021, a interdit l'année suivante la culture du pavot, qui sert à la fabrication de drogues comme l'héroïne. Les talibans appliquent cette mesure en menant régulièrement des opérations de destruction des champs illégaux. La collection d'art de la ville de Lausanne se dévoile en partie au musée historique de Lausanne. Une quarantaine de créations sont exposées, dont plusieurs œuvres emblématiques. Elles sont à découvrir jusqu'au 2 août prochain. L'ensemble comprend les formes d'art les plus diverses, les peintures, les sculptures, des photographies, mais aussi des vidéos, des installations, des assemblages et des estampes. L'exposition de Bailly à Zaric est à voir jusqu'au 2 août. Du soleil, encore un peu cet après-midi, cumulus en montagne, averse locale, voire petit orage, essentiellement dans les Préalpes et sur le Jura, un ciel chargé en soirée, avec des pluies possibles dans la nuit, 23 degrés, 25 en Valais, une tendance à la bise sur le plateau. Demain dimanche sera généralement très nuageux, avec des averses dès la matinée, parfois marquées l'après-midi, caractère orageux plus au nord, entre 18 et 20 degrés.
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1: Et coucou vous. Vous saviez que les neurosciences l'ont mesuré? Le sourire, même forcé, abaisserait le cortisol. Le corps ne ferait pas la différence entre le vrai et le joui. Alors pendant cette heure, on va envoyer que du bon. On ouvre le bal, pourrait-on dire, avec cette chanson de Jamiroquai, sortie en 96, chanson qui rend follement vivant Virtual Insanity.

0: On the Beach à l'instant par Chris Rea sur une plage imaginaire qu'il n'a jamais vraiment quittée. Puis Vanessa Paradis, elle, fait des grandes réflexions, des réflexions vertigineuses même, sur le monde.
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1: Félache à l'instant avec ses crocodiles et on va poursuivre avec Tou Athéna. Tou Athéna, artiste de par ici, avec cette toute nouvelle chanson.

Déclaration d'amour à lui-même, hein. Mais finalement, pourquoi pas? Da Ya Sing, I'm Sexy, c'était Rod Stewart qui nous rappelait l'année 78. Quelques années plus tard, sort une chanson qu'on associe irrémédiablement, et pour la nuit des temps, à la fête.

0: Les Sunlight des Tropiques à l'instant par Gilbert Motagnier. Et si par hasard vous avez des envies de cinéma, voici voilà juste pour vous.
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2: Oui, trois nouveaux films en salle, comme chaque semaine, pour ce mercredi. Alors le premier, c'est un documentaire signé un cinéaste suisse qu'on connaît bien, Jean-Stéphane Bron. Alors Jean-Stéphane Bron qui a tourné pendant 3 ans à Paris autour de la reconstruction d'un cinéma, la reconstruction d'un cinéma pâté, cinéma emblématique de la ville de Paris, projet sous la direction du célèbre architecte Renzo Piano. Et alors c'est tout un microcosme que cerne Jean-Stéphane Bron avec sa caméra, le travail des architectes bien sûr, mais toute la vie aussi qui s'organise autour du chantier avec les différents corps de métier, les charpentiers, les artisans, la manière dont le travail s'organise, les rapports de hiérarchie, ça aussi c'est montré. Le film s'appelle Le Chantier. Le deuxième film, alors c'est pas un documentaire, c'est un polar, l'histoire de George incarné par Hugh Jackman. Il est berger et il lit chaque soir des romans policiers à ses chères brebis, persuadé qu'elles peuvent pas les comprendre. Mais voilà, lorsqu'un mystérieux incident vient bouleverser la vie de la ferme, ben les moutons comprennent qu'ils doivent devenir détectives. Hein. Alors ils vont se mettre à suivre les indices, inspecter les suspects humains. Un film qui va changer le regard qu'on a sur les moutons, qui deviennent avec ce film des êtres intelligents, brillants, capables de résoudre des énigmes policières. Le film s'appelle The Ship Detectives. Puis alors le troisième film, c'est quoi l'amour ? L'intrigue qui suit Marguerite, elle est interprétée Marguerite par Laure Calamy et son ex-mari Fred, lui c'est Vincent Macaigne. Et Fred souhaite obtenir la nullité de leur mariage religieux pour pouvoir se remarier à l'église avec sa nouvelle compagne Chloé. Mais voilà, pour obtenir cette annulation, le couple va devoir prouver devant les autorités ecclésiastiques que leur amour n'était pas sincère au moment de leur union. Et ça, c'est le point de départ d'un voyage à Rome, accompagné de leurs nouveaux partenaires respectifs et puis de leur enfant. Le couple qui souhaite annuler son mariage religieux part jusqu'au Vatican pour plaider sa cause. Et c'est intéressant parce que en essayant de détricoter comme ça leur histoire de couple devant les prêtres, ils sont forcés de revisiter leurs souvenirs, de faire un état des lieux de leurs sentiments. C'est quoi l'amour ? Bande annonce.
3: Moi, c'est Marguerite. Dans ma vie, il y a Sofiane et notre fille Raphaël.
4: Les petits copains, les devoirs, le sport, tout rentre au
5: pas. C'est pas les petits copains, c'est le petit copain.
6: On peut parler de tout ça à la maison. Merci. Tu prends ça comme un exercice. C'est des choses qui arrivent.
3: Il y a aussi Léa.
7: Bon, faut que j'y aille là.
3: La fille que j'ai eue avec mon ex, Fred.
8: Toi et moi, on s'est mariés à l'église et je peux pas m'y remarier. Tout simplement parce qu'on peut pas se marier 2 fois à l'église.
3: Tu vas te marier ?
8: Bah oui.
3: Bon, et du coup, il y a aussi Chloé,
9: la compagne de Fred.
10: Je dois signer quoi ?
8: C'est un peu plus compliqué qu'une signature, mais enfin, c'est pas la mer à boire. Hein.
11: Est-ce avec lui que vous avez perdu votre virginité ?
3: Il a pas arrêté de sous-entendre que j'étais une énorme pute, parce que toi, t'as dit que j'avais couché avec tout le monde, à tout va.
8: Non.
3: Qu'est-ce que tu fous avec une ultra-cato, toi ?
8: Je l'améliore, toi.
12: C'est au Vatican que le dossier sera traité. Plutôt sympa comme châtiment. Un petit voyage à Rome.
7: Ça me ferait trop plaisir de venir. Hein?
6: Moi aussi, je viens.
13: Tom, il dit qu'il pourrait venir. Ses parents, ils sont chauds.
14: Moi, je me débrouille super bien en italien et je connais hyper bien la ville. Je suis un super guide.
3: Ah bah oui, tu viendrais. Quand on s'est mariés comme ça. Vous étiez beaux tous les deux. Et quand on s'est séparés comme ça.
15: Je ne peux pas savoir ce que ça me fait là, d'être ici comme ça avec lui.
8: Ça me remue un peu quoi.

Malumi, à l'instant artiste suisse en nouveauté, avec Silent Baby, et puis Les Mains d'Or tout à l'heure, c'était Bernard Lavillier. La place à une déclaration d'amour gigantissime qui était sortie en 2006, c'est Valerie par Amy Winehouse.

0: Valerie, à l'instant, par Amy Winehouse. Parcourons quelques kilomètres, traversons l'Atlantique même. C'est l'heure de notre carte postale de Boom Boom.
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0: Direction Los Angeles aujourd'hui dans Boom Boom. Les avenues sont ultra larges, les décapotables aussi nombreuses que les palmiers. Les terrasses sont ouvertes à l'année. Et c'est sur l'une d'elles qu'on a entendu une chanson sublime signée par Otis Kane. Otis Kane, c'est son nom de scène. Otis, un hommage à Otis Redding. En vrai, il s'appelle Anthony Vasquez, donc alias Otis Kane. Il est né à Los Angeles, dans un soleil permanent. Producteur d'abord, artiste ensuite. C'est encore un de ses profils qui a mis des années à s'autoriser le feu des projecteurs. Summer in December, c'est le titre de cette chanson, captée dans la Cité des Anges. Un hiver qui flirte avec la crème solaire et les sundays.

Encore une déclaration d'amour à soi-même. Mais finalement, peut-être que c'est souvent avec soi-même qu'on aime mieux. Hein, allez savoir. Dancing with Myself, c'était Billy Idol à l'instant. Et Yael Naïm était là avec La Fille Pas Cool. Là, c'est une nouveauté. Une nouveauté d'artistes de par ici qui se sont rencontrés et unis le temps d'une chanson. C'est So Long et Manuel Troller pour la chanson Feel the Heat. Et c'est tout nouveau.

0: 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Il est 17h. Pierre-Étienne Joie.
1: Il était invité d'honneur de l'Assemblée Générale du Mouvement Européen Suisse. Ignacio Cassis a soutenu l'importance de partenariats stables entre l'Union Européenne et la Confédération. Dans son discours, il a rappelé les liens entre la Suisse et ses voisins européens en matière de sécurité, d'innovation ou d'état de droit. Le Mouvement Européen Suisse s'est également positionné sur l'initiative de l'UDC, pas de Suisse à 10 millions, au programme des votations du 14 juin. Pour lui, le texte remet en cause la libre circulation des personnes. Un des piliers essentiels des relations avec l'Union européenne. La présidente de la Commission européenne, Ursula von der Leyen, a félicité le nouveau Premier ministre Péter Maghiar, assurant que l'espoir d'un nouvel élan en Hongrie constituait un signal fort en ces temps difficiles. Péter Maghiar, vainqueur des élections en Hongrie, a prêté serment ce samedi. Il a été porté au pouvoir par des promesses de changement après des années de stagnation économique, des années aussi de relations tendues avec des alliés clés du pays sous le mandat de son prédécesseur, Viktor Orban. Plusieurs centaines de personnes se sont rassemblées aujourd'hui sur la Kurplatz à Lucerne à l'appel de Masse Folle, l'organisation connue notamment pour son opposition aux mesures anti-Covid. Elle protestait contre les accords institutionnels entre l'Union européenne et la Suisse. De nombreux drapeaux suisses ont été brandis. Les autorités étaient sur le qui-vive car une contre-manifestation était organisée simultanément de l'autre côté du lac à l'appel d'une alliance de gauche. Elle rassemblait un millier de personnes. Un calme relatif régnait ce samedi autour du détroit d'Ormuz après plusieurs jours de tensions au Moyen-Orient. Le président Donald Trump est toujours dans l'attente de la réponse de l'Iran aux dernières propositions américaines. Proposition pour mettre fin à plus de 2 mois de combats et à entamer des pourparlers de paix. Le président américain et son secrétaire d'État Marco Rubio ont déclaré qu'ils espéraient recevoir dans la journée encore une réponse de Téhéran. L'Iran n'a toujours pas indiqué son choix. Washington a parallèlement assuré que les négociations avançaient malgré des accrochages dans le détroit la nuit précédente. Cyclisme, une Suissesse gagne la dernière étape du Tour d'Espagne, une Vuelta remportée par l'Espagnole Paola Blasi. Après Noémie Rueck, victorieuse de la première étape, c'est Petra Stiasny qui s'est illustrée en remportant la 7e et dernière étape. La Zurichoise de 24 ans a gagné en solitaire lors de l'étape reine au sommet du redoutable Mont Angliru. Et en football, Servette peut s'emparer de la 7e place de Super League, un scénario qui se réalisera en cas de victoire à Lucerne ce soir. Les Grenats sont invaincus depuis 5 matchs, une rencontre dès 20h30. Des nouvelles du ciel avec des cumulus qui viennent entraver les rayons du soleil, des averses locales sont prévues, voire des petits orages essentiellement dans les Préalpes et le Jura, pluie encore possible dans la nuit. Demain dimanche sera généralement très nuageux avec des averses dès la matinée entre 18 et 20 degrés.
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1: Est-ce que vous connaissez Maya Angelou? C'est une auteure afro-américaine incontournable, extraordinaire. D'ailleurs, on va utiliser quelques-uns de ces mots pour commencer cette deuxième heure de Feel Good. Très Feel Good, Maya Angelou, comme elle entrevoit la vie. Elle a écrit ceci. Si tu n'aimes pas quelque chose, change-le. Si tu peux pas le changer, change ton attitude. Le message est passé. Suite en musique, on continue avec Mercy, chanson de deux filles qui était sortie mais il y a bientôt une vingtaine d'années sur un album mythique qui s'appelle Rock Ferry.

It's My Life à l'instant par Talk Talk, un souvenir, et Duffy était là tout à l'heure avec un autre souvenir. On poursuit avec un souvenir, mais quelque chose de beaucoup plus récent. C'est sorti dans les années 2010, Inna Modja, French

0: Beaucoup de monde sur la grande scène de RTS Option Musique, les Ogs de Barbac, Majid Cherfi et bien d'autres pour Il y a ta bouche, chanson terriblement sensuelle. On continue avec Marie J. Marie J, c'est quelqu'un de par ici et qui chante cette nouvelle chanson qui s'appelle Boum Boum Barbie.
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Chanson feel good par excellence, Via con me par Paolo Conte. Ça fait depuis les années 80 qu'elle nous accompagne, cette sublime chanson. On continue avec Gregory Porter qui, lui, au début des années 2020, a sorti cette chanson-là.

0: Grégory Porter à l'instant. Et c'est l'heure de croiser le chemin de Martina Shiba. C'est l'heure de Sex, Verven and Rock'n'Roll.
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2: Sex, verveine, rock'n'roll et bonheur, mes amis. Oui, joie, félicité, sérénité. On a besoin de feel good, comme on dit, parce que 2026, année du renouveau, blablabla, bah c'est une blablablague. Hein. Alors aujourd'hui, on s'en fout de tout. On est heureux.

De 2013, on se trémoussait partout dans la rue, au boulot, en famille. Aujourd'hui, tout le monde a ses écouteurs avec des chansons dépressives dedans. Donc, stop ! Mathieu, on veut du rose bonbon.

0: Bien, bien, bien, merci. Monsieur est connaisseur.
1: Ah bien, merci, vous êtes gentil.
0: Et moi, dans les choses du début du siècle dernier, j'ai trouvé ça.
2: 1, 2, 3, 4 mois, mon bonheur est avec toi. 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
0: C'est un peu terrifiant. Et qui est-ce qui chante, hein?
3: Je ne sais pas.
0: Bah non, Mathieu, tu peux pas savoir. C'était il y a 100 ans, à la fin des années 20. C'est notre public de Jade qui peut savoir. Oui, on est des Jade. J-A-D-E. Vous savez ce que c'est? Jeune avec de l'expérience.
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0: Et si vous avez genre 120 ans d'expérience, vous aurez reconnu Jean Gabin dans cette chanson. Ouais, l'acteur qui parle d'amour. Comme ça, à Michel Morgan.
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0: 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Et il y a une très belle chanson sur les gens qui s'aiment et le bonheur, celle de William Scheller, en voix.

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1: Alors, la définition du bonheur, c'est un truc comme ça. Un état émotionnel agréable, équilibré et durable, dans lequel se trouve quelqu'un qui estime être parvenu à la satisfaction des aspirations et des désirs qu'il juge importants.
2: C'est beau quand même.
1: Oui, évidemment, on aimerait qu'il soit vraiment durable, et donc qu'il dure toujours.

Mais attention spoiler, ça ne dure pas toujours. Dalida l'a malheureusement, douloureusement expérimenté. C'est très fragile. Mon mec me dit souvent, il faut vivre l'instant présent, alors que lui-même n'y arrive pas très bien, moi non plus. Ça aussi, c'est des adages un peu éculés, carpe diem, tout ça. Mais force est de constater qu'il y a un fond de vérité. Le bon.

Alors si par bonheur, le bonheur est là, faites-moi plaisir, chérissez-le, prenez-en soin, ne le laissez pas filer. Il y a plusieurs méthodes. La méthode Coué, genre, même si c'est la monstre merde, ça va aller.

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1: La méthode, écoutez cette chronique sur Option Musique tous les week-ends parce que...

0: la méthode de savoir bien siffler. Enfin, inutile de dire que pour moi, c'est mal barré.
1: Chacun ses problèmes, hein.
0: Tu l'as, Mathieu? T'as compris? Allez, les derniers sondages disent que le sommet du bonheur, c'est à 60 ans. Alors je me réjouis à fond. Adieu les soucis, au lit, avec un mec si possible. Happy. Bon, on va déjà commencer par une verveine et un bon dodo. À bientôt.
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Daniela Sarda, quelqu'un de par ici, enfin plutôt de la partie latine de l'Helvétie avec Leggera Conte, c'est une toute nouvelle chanson. Et puis nous étions avec Marguerite tout à l'heure, également une nouveauté, chanson qui s'appelle La Bosse. Là, place à un souvenir, chanson extrêmement confortable, comme une vieille pantoufle qu'on aime tellement enfiler. C'est une chanson de Genesis.

0: classique version 2018 en l'occurrence. C'est une composition par son interprète Eddie De Pretto. C'est la chanson Random.
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0: 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Il est 18h. Pierre-Étienne Joie.
1: Péter Madjar est devenu officiellement le nouveau Premier ministre de la Hongrie. Il offre à son pays l'espoir de nouvel élan, selon la présidente de la Commission européenne, Ursula von der Leyen. Le conservateur pro-européen met fin à 16 ans de pouvoir sans partage du nationaliste Viktor Orban. Son investiture s'est déroulée en l'absence de Viktor Orban, qui a renoncé à son poste de député. L'Iran a mis en doute le sérieux de la diplomatie américaine dans les tractations en cours pour trouver une issue au conflit au Moyen-Orient. Téhéran n'a toutefois pas communiqué sur sa réponse à la dernière proposition de Washington. Au Liban, Israël et le Hezbollah pro-iranien poursuivent leurs attaques mutuelles quotidiennes malgré le cessez-le-feu en vigueur depuis le 17 avril, qu'ils accusent tous deux de violer. La nappe de pétrole apparue il y a quelques jours au large de l'île iranienne de Karg s'est fortement réduite, selon une ONG environnementale. Des images satellites semblaient montrer une marée noire en expansion dont on ignorait la cause au large. L'île de Karg est le principal terminal pétrolier iranien par lequel transite en temps normal 90% du brut de la République islamique. Jusqu'à 20 millions de voyageurs pourraient voir leur vol annulé cet été en Allemagne. En cause, la flambée des prix du kérosène, deux fois plus élevée qu'avant la guerre en Iran. Dans le pire des scénarios, certains aéroports risquent de subir une baisse de capacité de 10%, avertit l'Association des aéroports allemands. Cyclisme, l'Uruguayen Guillermo Thomas Silva a créé la surprise en remportant la deuxième étape du Tour d'Italie en Bulgarie pour ravir le maillot rose au Français Paul Magnier. La journée était marquée par une énorme chute collective à 23 km de l'arrivée. Et c'est une Suissesse qui a gagné la dernière étape du Tour d'Espagne, une Vuelta remportée par l'Espagnol Paola Blasi. C'est Petra Stiasny qui s'est illustrée en remportant cette septième et ultime étape. La Zurichoise a gagné en solitaire au sommet du redoutable Anguilleroux. En football, le mondial de cet été ne débutera pas à part une cérémonie d'ouverture, mais trois, une dans chaque pays organisateur, le Mexique, les États-Unis et le Canada. La première cérémonie aura lieu le 11 juin à Mexico pour le match d'ouverture Mexique-Afrique du Sud. Les festivités réuniront des artistes comme la star colombienne du reggaeton Balvin, l'hispano-mexicaine Belinda ou encore le mexicain Alejandro Fernandez. L'espace Quartier Libre SIG à Genève accueille dans 10 jours une exposition inédite consacrée au peintre genevois Gérald de Grosjean. Intitulée L'industrie en 1000 points, cette rétrospective invite le public à redécouvrir, au pont de la machine, la beauté graphique des infrastructures environnantes. Des nouvelles du ciel avec des cumulus qui viennent entraver les rayons du soleil, des averses locales prévues, voire des petits orages, essentiellement dans les Préalpes et le Jura, pluie encore possible dans la nuit. Demain dimanche sera généralement très nuageux. Avec des averses dès la matinée, il fera entre 18 et 20 degrés.
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1: Troisième et dernière heure de Feel Good avec une information essentielle et capitale. Les chercheurs en psychologie positive ont un nom pour un moment spécial. C'est un moment où une chanson nous traverse, où on vit, vous savez, ce frisson musical qu'on appelle en fait chills. Ça arrive à 50% des gens sur Terre et chaque frisson libère de la dopamine, le même neurotransmetteur transmis que quand on est amoureux. Illustration et expérimentation tout de suite avec cette chanson de Black Eyed Peas. Si c'est maintenant que vous arrivez, bonjour et bienvenue.

Elton John à l'instant avec Believe et puis les Black Eyed Peas étaient là tout à l'heure. Where is the love? On continue avec un duo intéressant. C'est une composition de Serge Gainsbourg et d'Alain Chamfort. Elle a été réinterprétée en 2012, cette chanson iconique d'Alain Chamfort, en duo par Camélia Jordana pour l'occasion.

Anita par Kimber Rose à l'instant. Et on continue avec une nouveauté qui est signée par Noémie Beza. Noémie Beza, c'est quelqu'un de par ici. On l'écoute avec la chanson Hear Me.

Get Up, titre emblématique de James Brown, titre qui a plus de 50 ans, qui a 56 ans d'existence cette année, mais qui n'a pas pris une ride tellement il fout la pêche. On continue avec Blossom Dearie, avec ce petit bijou de chanson qui forcément devrait vous réjouir.

0: Blossom Dearie à l'instant et la place à Cassien Bress, c'est l'heure du nanar.
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2: Est-ce que vous vous souvenez que dans le film La Cage aux Folles 3, il y a une scène dans laquelle Michel Serrault, alias Zaza Napoli, est déguisé en reine des abeilles pour un numéro de cabaret? Il n'est pas impossible que ce soit un clin d'œil à un autre long métrage sorti 15 ans auparavant. Michel Audiard, scénariste de La Cage aux Folles 3, est aussi réalisateur, scénariste et dialoguiste de Elle boit pas, elle fume pas, elle drague pas, mais elle cause en 1970. Ce film raconte l'histoire burlesque d'Annie Girardot, femme de ménage qui travaille pour trois principaux clients ayant chacun des secrets inavouables et qui va s'en servir pour les faire chanter. Bernard Blier est un caissier libidineux qui vole sa banque et qui vient d'Auxire, son chef, et de l'enterrer chez lui. Mireille Darc, elle, est présentatrice de télévision, future probable première dame de France et ancienne prostituée. Quant à Sim, il interprète le rôle d'un prêtre éducateur d'enfants défavorisés parisiens qui fait tout pour leur financer des vacances. Pour ce faire, il chante notamment dans un cabaret transformiste, La Nuit. Dans une scène, on le voit chantant travesti en libellule. Cabaret, transformiste, libellule, abeille. La référence est flagrante quand même entre Sim et Michel Serrault.
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0: Le nanar du jour, c'est La Libellule par Sim en 1970, une chanson dénichée dans le film Elle boit pas, elle fume pas, elle drague pas, mais elle cause, réalisé par Michel Audiard. Il disait de Sim que c'était le croisement d'une pointe Bic et d'un étourneau. Et il écrivait aussi des dialogues au cordeau, comme celui-ci, entre toujours Sim et Mireille d'Arc.
1: Ça n'est plus la victime qui vous parle, mais l'éducateur, le sociologue. Où avez-vous appris à dire autant de conneries ?
2: 2 ans de télé.
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Marine, jeune femme de par ici, avec une chanson en français, si tu me demandes. Elle chante souvent en anglais, Marine, c'est pour ça que je précise. Et puis, elle parle aussi un peu italien dans cette chanson. Et puis, on était avec Tété et Ben Mazué tout à l'heure pour Le Meilleur des Mondes. On va continuer avec un autre duo, un duo entre Ryan Gosling et Emma Stone pour City of Stars. C'est une chanson que vous retrouverez sur la bande originale du film La La Land.

Le duo entre Ryan Gosling et Emma Stone à l'instant, et on va poursuivre avec une expérience, tiens. Et si vous tentiez le coup, 3 minutes 21 secondes, c'est très long, c'est très court en même temps. Mais avec Pauline Croze, on va voir ce que ça donne. Sa proposition, c'est justement de ne rien faire.

Yazoo, juste là. Don't Go, souvenir des années 80. Pauline Croze était là tout à l'heure et la place à Clara Luciani avec Respire Encore.

Roxane en nouveauté à l'instant sur RTS Option Musique. Roxane, chanteuse genevoise. Et puis c'est Kings of Leon qui vont nous porter jusqu'à la rédaction. Très beau week-end à l'écoute de RTS Option Musique.

0: 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Il est 19h.
1: Philippe Nanzer.
2: L'Ukraine et la Russie s'accusent mutuellement ce soir de violer le cessez-le-feu de 3 jours négocié par les États-Unis et annoncé par Donald Trump. L'état-major ukrainien parle de 51 attaques russes. Et côté russe, on reproche à Kiev d'avoir lancé des attaques de drones et d'artillerie. Tous les passagers et membres d'équipage du MV Ondius, du nom de ce navire de croisière où a été détecté un foyer d'antivirus, eh bien tous ces passagers sont considérés comme des contacts à haut risque et doivent faire l'objet d'un suivi pendant 42 jours. Tel est l'avis que les experts de l'OMS ont donné cet après-midi. L'Allemagne, la Belgique, la France, l'Irlande et les Pays-Bas ont déjà confirmé qu'ils enverront des avions pour évacuer leurs ressortissants. La vingtaine de passagers britanniques, on le sait déjà, seront évacués demain vers un hôpital près de l'île. Liverpool, en Angleterre. En Suisse, la boîte à bébés a 25 ans aujourd'hui. Cette institution a été créée par l'aide suisse pour la mère et l'enfant en réaction à la découverte de 2 nourrissons abandonnés puis décédés en 1999. Ces boîtes à bébés permettent aux femmes en situation d'extrême détresse la possibilité de confier leur enfant de manière anonyme à des professionnels de santé. C'est le 9 mai 1999 que la première boîte à bébés de Suisse a vu le jour. C'était à Einsiedeln, dans le canton de Schwyz. Hockey sur glace, l'équipe de Suisse n'est pas parvenue à enchaîner un 2e succès consécutif dans le cadre de l'Euro Hockey Tour. Les hommes de Yann Cadieux, vainqueurs de la Finlande jeudi, 5 à 4 au tir au but, se sont inclinés aujourd'hui 3 à 0 devant la Suède, c'était à Ängelholm. Et demain, l'équipe de Suisse livrera son 10e et dernier match depuis le début de cette phase de préparation. Elle se frottera dès 12h à la Tchéquie, qu'elle a battu 1 à 0 au tir au but. C'était il y a une semaine. Tennis, Arina Sabalenka n'a pas tenu le choc du 3e tour du tournoi WTA 1000 de Rome aujourd'hui. La numéro 1 mondiale a été stoppée par la Roumaine Sorana Cîrstea, 27e joueuse mondiale, en 3-7, à savoir 2-6, 6-3 et 7-5. En cyclisme, l'Uruguayen Guillermo Tomás Silva a créé la surprise aujourd'hui en remportant la 2e étape du Tour d'Italie. Vainqueur de la 1ère étape hier, le Français Paul Magnier a cédé le maillot rose de leader. La journée était marquée par une énorme chute collective à 23 km de l'arrivée qui a notamment impliqué Adam Yates, le leader de l'équipe UAE. Et vu l'ampleur de la chute, les organisateurs ont dû neutraliser brièvement la course. La météo, eh bien, c'est un temps généralement très nuageux qui nous attend pour demain. Des averses s'étendront à partir de l'ouest dès la matinée. Elles seront parfois marquées l'après-midi et pourront prendre localement un caractère orageux. Quelques éclaircies seront toutefois possibles en cours de journée. En Valais centrale, par contre, le risque d'averse sera plus faible avec une tendance au faune. Et du côté des températures en plaine, il fera environ 12 degrés au petit matin et au plus chaud de l'après-midi, le mercure va indiquer tout au plus 18 degrés sur le plateau et 20 degrés en Valais.
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0: 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Il est 20h.
1: Philippe Nanzer.
2: Un millier de manifestants ont défilé cet après-midi dans le centre de Lucerne à l'appel de Masse Folle, du nom de ce mouvement qui s'est fait connaître par son opposition aux mesures anti-Covid. Pour les participants à cette manifestation, il s'agissait de montrer leur opposition aux accords institutionnels avec l'Union européenne. Et puis, dans le même temps et dans un autre endroit du centre de Lucerne, mais sur l'autre rive du lac, une contre-manifestation de la gauche, cette fois-ci, a également eu lieu. Il y avait à peu près 1500 personnes, la police a pu s'interposer et ainsi éviter que les deux groupes en arrivent à la confrontation. Réuni à Travers, dans le canton de Neuchâtel, le Parti Socialiste de Châtelois a élu aujourd'hui une nouvelle coprésidence composée de Marinette Matet et d'Émile Margot. Les deux élus succèdent à Romain Dubois. Ils seront épaulés par Fabienne Robert-Nicou et Hugo Clémence, reconduits pour leur part à la vice-présidence. Et puis au Mali, environ un millier de personnes se sont rassemblées cet après-midi à Bamako, la capitale. Les manifestants entendaient ainsi soutenir la junte après les attaques sans précédent fomentées par les djihadistes et les rebelles Touareg, attaques qui se sont déroulées fin avril contre leur régime militaire. Participer au meeting, c'est dire non à la division du Mali, a lancé depuis un podium Bourama Soumano, un célèbre griot malien. Basketball masculin olympique est en finale des playoffs de la SBL. Et car aujourd'hui, les Fribourgeois ont battu Puy, Lausanne, pour la troisième fois en trois matchs. Olympique qui vise donc le triplé après avoir remporté la SBL Cup et la Coupe de Suisse cette saison. Et s'est aisément imposé 111 à 71 à la Vallée de la Jeunesse. Et dans l'autre demi-finale, les Lions de Genève ont récupéré l'avantage du terrain face aux Star Wings. En football, l'équipe iranienne masculine participera bel et bien à la Coupe du Monde qui aura lieu cet été. C'est en tout cas ce qu'a affirmé aujourd'hui la Fédération Nationale Iranienne de Football. Pour autant, a-t-elle ajouté que les pays hôtes, à savoir les États-Unis, le Mexique et le Canada, acceptent ces conditions dans le contexte de la guerre au Moyen-Orient. La Fédération Iranienne a insisté, aucune puissance extérieure ne peut priver l'équipe d'Iran de sa participation à une compétition pour laquelle elle s'est qualifiée avec mérite. Fin de citation. En tennis, Aryna Sabalenka n'a pas tenu le choc du troisième tour du tournoi WTA 1000 de Rome aujourd'hui. La numéro 1 mondiale a été stoppée par la Roumaine Sorana Cistea, 27e joueuse mondiale, et ceci en 3-7, à savoir 2-6, 6-3 et 7-5. C'est un temps qui sera généralement nuageux, qui nous attend pour demain. Des averses s'étendront à partir de l'ouest dès la matinée. Elles seront parfois marquées l'après-midi et pourront même prendre localement un caractère orageux. Quelques éclaircies seront toutefois possibles en cours de journée. Côté température, il fera au matin 12 degrés et tout au plus 20 degrés sur le plateau l'après-midi. Non, 18 degrés sur le plateau et 20 degrés en Valais, pardon.
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0: 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Il est 21h. Philippe Nanzer.
1: Un Suisse, membre d'équipage qui se trouve à bord du paquebot Hondius, touché par l'épidémie d'antivirus, déclaré donc contaminé, le Suisse. Pour l'instant, selon nos confrères de la radio alémanique SRF, s'il ne présente aucun symptôme, il est toutefois considéré comme un cas contact, en tout cas selon la directrice de l'Office fédéral de la santé publique. Cet homme est toujours à bord du bateau de croisière, il se porte bien. Dès que le navire accostera sur l'île de Tenerife, l'OMS décidera de la suite à donner pour chacun des patients, mais il est déjà clair qu'ils n'échapperont pas à une surveillance active durant 42 jours. Ce soir, l'Ukraine et la Russie s'accusent mutuellement de violer le cessez-le-feu de 3 jours, cessez-le-feu négocié par les États-Unis et annoncé par Donald Trump. L'état-major ukrainien parle de 51 attaques russes et du côté de Moscou, on reproche à Kiev d'avoir lancé des attaques de drones et d'artillerie. Deux adeptes de Wings Suite se sont percutés en plein vol avant de s'écraser aujourd'hui à Hohenems en Autriche. Il s'agit d'une Suissesse de 32 ans et d'une Allemande de 48 ans. Toutes deux sont évidemment gravement blessées et selon les informations données par la police locale, les deux femmes volaient avec 13 autres parachutistes. La jeune femme de 32 ans, la Suissesse donc, aurait percuté son aînée lors d'un virage à droite. Elle a perdu immédiatement connaissance lors de la collision et comme elle ne pouvait pas ouvrir son parachute elle-même, le système d'ouverture automatique s'est déclenché, mais lors de la chute, cette jeune Suissette a touché une ligne à haute tension et est tombée dans le Rhin. On a joué et on joue encore au football aujourd'hui dans le cadre de la Super League. Winterthur a battu Lausanne Sport 2-1. Victoire également 2-1 de Zurich sur Grasshopper. Et le match entre Lucerne et Servette est toujours en cours. Mais au dernier pointage, il y a quelques minutes, ce sont les Genevois qui menaient la danse sur le score de 1-0. Hockey sur glace, l'équipe de Suisse n'est pas parvenue à enchaîner un deuxième succès consécutif dans le cadre de l'Euro Hockey Tour. Les hommes de Yann Cadieu, vainqueur de la Finlande jeudi, se sont inclinés 3-0 aujourd'hui devant la Suède. Et demain, l'équipe de Suisse livrera son 10e et dernier match depuis le début de cette phase de préparation. Elle affrontera dès 12h la Tchéquie. Tchéquie qui a battu 1-0 au tir au but il y a une semaine. La météo, eh bien, c'est un temps généralement très nuageux qui nous attend pour demain. Des averses s'étendront à partir de l'ouest dès le matin et elles seront parfois marquées l'après-midi et pourront même prendre localement un caractère orageux. Quelques éclaircies seront toutefois possibles en cours de journée. En vallée centrale, le risque d'averse sera plus faible et du côté des températures en plaine, au plus chaud de l'après-midi, le mercure va indiquer 18 degrés sur le plateau et jusqu'à 20 degrés en vallée.
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0: 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Il est 22h.
1: Philippe Nanzer.
2: C'est un calme relatif qui règne ce soir autour du détroit d'Ormuz, même si ces derniers jours ont été plutôt tendus. Calme car aujourd'hui, un pétrolier qatari a été autorisé par Téhéran à passer le détroit stratégique. Et ce soir, côté américain, Donald Trump attend toujours une réponse de l'Iran quant aux dernières propositions visant à mettre fin à plus de 2 mois de combat. À Washington, on attendait cette réponse hier, mais Téhéran, stratégie de négociation, ne sait pas, semble nettement moins pressé que Washington. Le chef de l'OMS est arrivé sur l'île espagnole de Tenerife ce soir. Tedros Adhanom Ghebreyesus doit y superviser demain l'évacuation du MV Honduras, du nom de ce navire touché par l'antivirus. Les 150 personnes, passagers et équipages qui se trouvent à bord, doivent être ramenés à terre pour être rapatriés dans leur pays par avion. Vladimir Poutine en est sûr, il l'a déclaré aujourd'hui, la guerre en Ukraine touche à sa fin. Parlant de l'Ukraine et de ses alliés de l'OTAN, le président russe n'a cependant pas pu s'empêcher de fustiger les pays occidentaux pour leur soutien à Kiev. Ils ont commencé à intensifier la confrontation avec la Russie qui se poursuit encore aujourd'hui, a commenté le chef du Kremlin. Un millier de manifestants ont défilé cet après-midi dans le centre de Lucerne. C'était à l'appel de Massfall, du nom de ce mouvement qui se fait connaître en Suisse par son opposition aux mesures anti-Covid. Pour les participants à cette manifestation, il s'agissait de montrer leur opposition aux accords institutionnels avec l'Union européenne. Dans le même temps et dans un autre endroit du centre de Lucerne, mais sur l'autre rive du lac, une contre-manifestation de la gauche a également eu lieu. La police a pu s'interposer et ainsi éviter que les deux groupes en arrivent à la confrontation. En tennis, Victoria Golubic, 90e joueuse mondiale, n'a pas créé l'exploit en 16e de finale du WTA 1000 de Rome aujourd'hui. La Zurichoise de 33 ans s'est inclinée en 3-7, à savoir 6-1, 4-6 et 6-0, face à la Russe Mira Andreeva, 7e joueuse mondiale. Et un peu plus tôt dans la journée, c'est Arina Sabalenka qui n'a pas tenu le choc du 3e tour. La numéro 1 mondiale était stoppée par la Roumaine, Sorana Sirstea, 27e joueuse mondiale, et tout cela en 3-7, à savoir 2-6, 6-3 et 7-5. C'est un temps généralement très nuageux qui nous attend pour demain. Des averses s'étendront à partir de l'ouest dès le matin. Elles seront parfois marquées l'après-midi et pourront prendre localement un caractère orageux. Quelques éclaircies seront toutefois possibles en cours de journée. Et en vallée centrale, le risque d'averse sera plus faible avec une tendance au faun. Du côté des températures en plaine, il fera environ 12 degrés au début du jour. Puis au plus chaud de l'après-midi, le mercure va grimper jusqu'à 18 degrés sur le plateau, 20 degrés en vallée.
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0: 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Il est 23h. Philippe Manzer.
1: Le chef de l'OMS est arrivé sur l'île espagnole de Tenerife ce soir. Tedros Adhanom Ghebreyesus doit y superviser demain l'évacuation du MV Andius, du nom du navire touché par l'antivirus. Les 150 personnes, passagers et équipage qui se trouvent à bord, doivent être ramenées à terre pour être rapatriées dans leur pays par avion. À noter qu'un membre d'équipage de nationalité suisse a voyagé à bord du paquebot Andius et a été déclaré contaminé. Pour l'instant, selon nos confrères de la radio alémanique SRF, il ne présente aucun symptôme, mais il est toutefois considéré comme un cas contact. La menace aujourd'hui des gardiens de la révolution iraniens en s'en prendre à des sites américains dans la région et à des navires ennemis en cas d'attaque contre ces pétroliers, selon des médias iraniens. Ces menaces surviennent au lendemain d'attaques de l'armée américaine contre deux pétroliers iraniens dans le golfe d'Oman. Pas de réduction de peine, en tout cas pas pour le moment, pour l'ex-président brésilien d'extrême droite, Jair Bolsonaro. La Cour suprême brésilienne a suspendu l'application d'une loi destinée à réduire cette peine, la peine qu'il purge actuellement. En tout cas, tant que des recours contre ce texte législatif n'auront pas été examinés. En septembre dernier, Jair Bolsonaro a été condamné à 27 ans de réclusion. Il a été reconnu coupable d'avoir conspiré pour se maintenir au pouvoir, et ce, malgré sa défaite électorale face à l'actuel président Lula. C'était en 2022. On a joué aujourd'hui au football dans le cadre de la Super League. Winterthur a battu Lausanne Sport 2-1. Victoire également 2-1 de Zurich sur Grasshopper. Et Lucerne et Servette ont fait match nul 3-3. Du hockey sur glace avec l'équipe de Suisse qui n'est pas parvenue à enchaîner un deuxième succès consécutif dans le cadre de l'Euro Hockey Tour. Les Helvètes, vainqueurs de la Finlande jeudi, 5-4 au tir au but, se sont inclinés 3-0 aujourd'hui devant la Suède. Et demain, l'équipe suisse livrera son 10e et dernier match depuis le début de cette phase de préparation. Elle se frottera des 12h à la Tchéquie. La Tchéquie qui a battu 1-0 au tir au but, c'était il y a une semaine. C'est un temps généralement très nuageux qui nous attend pour demain. Des averses s'étendront à partir de l'ouest dès la matinée. Elles seront parfois marquées l'après-midi et pourront prendre localement un caractère orageux. Quelques éclaircies seront toutefois possibles en cours de journée. Et en vallée centrale, le risque d'averse sera plus faible avec une tendance au fun. Du côté des températures en plaine, il fera environ 12 degrés au petit jour et puis au plus chaud de l'après-midi, le mercure va grimper jusqu'à 18 degrés sur le plateau et 20 degrés en vallée.
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0: 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Il est minuit. Philippe Manzer.
1: Le navire de croisière MV Ondus, où a été détecté un foyer d'ontavirus, est attendu ce dimanche à l'aube au large de Tenerife, dans l'archipel des Canaries. Le chef de l'OMS est déjà sur place, en tout cas depuis samedi soir, Tedros Adhanom Ghebreyesus doit y superviser l'évacuation du navire de croisière et une fois à terre, les 150 personnes, passagers comme équipage, qui se trouvent à bord, doivent être rapatriés dans leur pays par avion. L'Allemagne, la Belgique, la France, l'Irlande, la Grande-Bretagne et les Pays-Bas ont déjà confirmé qu'ils enverront des avions pour évacuer le plus rapidement possible leurs ressortissants. On apprend à l'instant que de nouvelles attaques djihadistes ont fait des dizaines de morts ce vendredi dans le centre du Mali. Selon des sources sécuritaires et locales, ces attaques ont eu lieu dans les mêmes régions que celles déjà touchées mercredi dernier dans d'autres attaques. Si les assaillants de Jnim revendiquent avoir fait 30 morts, d'autres sources parlent, elles, de 80 morts et de plusieurs disparus. Selon une source locale, des détachements de l'armée positionnés non loin du lieu de l'attaque n'ont pas bougé le petit doigt, malgré les nombreux appels au secours. Ce samedi soir, l'Ukraine et la Russie s'accusent mutuellement de violer le cessez-le-feu de 3 jours négocié par les États-Unis et annoncé par Donald Trump. L'état-major ukrainien parle de 51 attaques russes et du côté de Moscou, on reproche à Kiev d'avoir lancé nombre d'attaques de drones et d'artillerie. On a joué au football ce samedi soir, dans le cadre de la Super League. Winterthur a battu Lausanne Sport 2-1. Victoire également 2-1 de Zurich sur Grasshopper. Et puis en fin de soirée, Lucerne et Servette se sont quittés sur un match nul 3-3. En tennis, Victoria Golubic n'a pas créé l'exploit en 16e de finale du WTA 1000 de Rome ce samedi. La Zurichoise de 33 ans s'est inclinée en 3-7, 6-1, 4-6 et 6-0 face à la Russe Mira Andreeva. Et puis un peu plus tôt dans la journée, c'est la numéro 1 mondiale, Arina Sabalenka, qui a été éliminée par la Roumaine Sorana Cîrstea, 27e joueuse mondiale, et ceci en 3-7, à savoir 2-6, 6-3 et 7-5. Un petit cyclisme maintenant avec l'Uruguayen Guillermo Thomas Silva qui a créé la surprise ce samedi en remportant la deuxième étape du Tour d'Italie. Vainqueur de la première étape vendredi, le Français Paul Magnier a dû céder le maillot rose de leader. La météo, eh bien, au programme de ce dimanche, c'est un temps généralement très nuageux qui nous attend. Dès le matin, des averses vont s'étendre à partir de l'ouest, des averses qui seront parfois plus marquées durant l'après-midi d'ailleurs. Elles pourront même prendre localement un caractère orageux. À noter toutefois quelques éclaircies qui seront possibles en cours de journée. Et en vallée centrale, le risque d'averse sera plus faible. Pour ce qui est des températures en pleine et au plus chaud de l'après-midi, le mercure indiquera jusqu'à 18 degrés sur le plateau, 20 degrés au Valais.
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0: 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Il est 1h.
1: Laurent Blanchard.
2: Le paquebot touché par un foyer d'antivirus est attendu ce matin à Tenerife, aux Canaries. Les 147 passagers seront débarqués à partir de 9h chez nous. Un membre d'équipage suisse fait d'ailleurs partie de l'équipage. Il est considéré comme un cas contact, mais il ne présente aucun symptôme.

0: Vladimir Poutine aura finalement eu son défilé militaire. Le président russe a célébré hier sur la place Rouge à Moscou le 81e anniversaire de la capitulation de l'Allemagne nazie. Un défilé allégé et sous haute sécurité, sans matériel militaire, en raison de la crainte d'attaque de drones ukrainiens. Et hier soir, Vladimir Poutine a affirmé que la guerre arriverait vers sa fin. Quoi qu'il en soit, ce samedi, les deux pays sont accusés d'avoir l'un l'autre violé le cessez-le-feu en vigueur pour 3 jours. L'Ukraine dénombre 51 attaques et 2 morts. La Russie dénombre également des attaques, mais sans donner de détails. Des missiles et des drones sont braqués sur l'ennemi et nous attendons l'ordre de tir. Les mots hier soir du commandant de la marine des gardiens de la révolution iranien à l'adresse des États-Unis. L'Iran menace donc de s'en prendre aux intérêts américains en cas d'attaque de la marine marchande iranienne. Déclaration alors que Washington attend toujours la réponse de Téhéran à ses dernières propositions pour mettre fin au conflit. Pendant ce temps, l'aviation israélienne poursuit ses frappes sur le sud Liban. L'armée affirme viser le Hezbollah pro-iranien qui revendique pour sa par des tirs contre le nord d'Israël. Un cessez-le-feu est pourtant censé être entré en vigueur le 17 avril. Les autorités libanaises annoncent la mort de 9 personnes hier. En Suisse, la boîte à bébé fête ses 25 ans. Ce dispositif permet en cas d'abandon de déposer les nouveau-nés dans un lieu sûr. Il en existe 8 actuellement, dont un à Sion. Le premier du genre avait été mis en place dans le canton de Schwyz après la mort de 2 nourrissons abandonnés. Depuis en Suisse, 31 bébés ont ainsi pu être confiés à du personnel de soins. Le Parti socialiste neuchâtelois prend le parti d'une coprésidence. Les militants ont désigné hier Marinette Matthey, 67 ans, et Émile Margot, 25 ans, pour succéder à Romain Dubois. Un duo intergénérationnel, souligne le parti dans un communiqué. Une page se tourne en Hongrie. Le Parlement a officiellement élu hier Premier ministre le conservateur pro-européen Péter Madiar. Élection sans surprise, hein, puisqu'il dispose d'une large majorité depuis les législatives du 12 avril, qui ont vu la défaite du Parti nationaliste de Viktor Orban. La Suisse s'incline devant la Suède hier soir, chez elle, à l'occasion des matchs préparatoires au Mondial de hockey sur glace qui débute la semaine prochaine en Suisse. Ils auront lieu à Zurich et Fribourg. Dernière rencontre dans le cadre de cette Euro Hockey Tour. Ce sera tout à l'heure à midi contre la Tchéquie. Et puis l'équipe iranienne masculine de football participera bien à la Coupe du Monde cet été. On devrait dire participerait, hein, puisqu'il y a des conditions que les pays hôtes l'acceptent, à savoir les États-Unis, le Mexique et le Canada. Averses et orages au programme ce dimanche, généralement très nuageux dès ce matin, donc avec des averses, précipitations parfois marquées l'après-midi, virantes à l'orage, vous l'avez compris, les températures en pleine entre 12 et 18 degrés.
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0: 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Il est 2h. Laurent Blanchard.
1: Les 147 passagers du paquebot touchés par un foyer d'antivirus vont être débarqués aux Canaries ce matin à 9h, heure suisse. Le navire est encore en route cette nuit. On a appris hier d'ailleurs qu'un membre d'équipage suisse se trouve à bord. Il est considéré comme un cas contact évidemment, mais il ne présente aucun symptôme. Les gardiens de la révolution iranienne menacent de s'en prendre à des intérêts américains en cas de nouvelle attaque de la marine marchande iranienne. Déclaration hier soir du commandant de la marine. Washington attend d'ailleurs toujours la réponse de Téhéran à ses dernières propositions pour mettre fin au conflit. L'Iran qui met en doute le sérieux de la diplomatie américaine, c'est ce qu'aurait déclaré le chef de la diplomatie iranienne à son homologue turc lors d'un entretien téléphonique relaté par l'agence d'information iranienne ISNA. L'escalade militaire de ces derniers jours aurait renforcé le scepticisme de Téhéran. Vladimir Poutine affirme pour sa part que la